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0: Et bonjour à toutes et à tous, bienvenue dans la dernière matinale de la semaine. Nous sommes le vendredi 5 juin et nous sommes très heureux de vous recevoir sur les ondes. À la une ce matin dans le journal d'actualité locale, on va parler d'une médaille d'or internationale pour la jeune fromagère ariégeoise Manon Thomas au Pujol. La ville de Pamiers annonce, ensuite on parlera de la ville de Pamiers qui annonce le renforcement de sa police municipale avec de nouveaux effectifs et des horaires élargis. Et enfin, on va parler du club cyclo du Pays d'Olme qui propose demain, samedi 6 juin, à Lavelanet, 5 circuits pour tous les niveaux. L'invitée du jour, c'est Nicole Bernard-Villa, la présidente de l'association des Apaméennes du Livre, qui sera à notre micro pour nous parler de la journée consacrée au théâtre. Et je vous diffuserai encore ce matin deux extraits des élèves du lycée Pyrène en lien avec cette journée que vous pourrez retrouver sur les planches de la MJC ce samedi 6 juin également. Ce sont des textes écrits suite à l'accompagnement des bénévoles de l'association des Apaméennes du Livre au lycée Pyrène, et ils ont écrit des textes qu'on diffusera un petit peu plus tard. Mais on commence en douceur cette dernière matinale de la semaine, et on commence en musique, et juste après ce sera le point météo avec Morgan Nieto.

0: Typical Way, ce titre de Culture War sur Oxygène FM pour bien se réveiller. Voilà, on se réveille, on se réveille. Et tout de suite, le point météo avec Morgan Yetto.
1: Bonjour à tous, voici votre rendez-vous météo local dans votre radio locale Oxygène FM. En ce vendredi 5 juin 2026, c'est le retour d'un temps plus calme en cette veille de week-end. Soleil et nuages devraient être au menu de notre journée. Le vent reste modéré, secteur ouest, autour de 20 à 30 km/h sur la basse Ariège et jusqu'à 40 km/h sur le Lauragais. Côté thermomètre, il reprendra un peu de couleur aujourd'hui avec une matinée un petit peu fraîche, mais cet après-midi ça va s'améliorer, comptez de 19 à 22 degrés au meilleur de la journée, 19 degrés à Foix, 20 degrés à Verniolle, 21 degrés sur Pamiers et Mirepoix et jusqu'à 22 degrés sur Saverdun et Haute-Rive. Pour la suite, le temps de notre week-end sera toujours aussi mitigé, même si de belles éclaircies pourront être possibles par moment. À surveiller sur nos massifs des possibilités d'averses orageuses surtout pour dimanche, mais ces dernières, pour le moment, s'annoncent plutôt faibles. Pour suivre l'actu météo du moment, rendez-vous sur la page Facebook Météo 09. Je vous souhaite une belle journée et un bon week-end à l'écoute d'Oxygène FM. C'était Morgan Yetto de Météo 09.
0: Merci Morgan Yetto pour ce point météo. Tout de suite, le journal d'actualité locale.
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Et on commence ce journal avec une des premières mesures annoncées par le nouveau maire de Palmiers, Jean-Philippe Sanac. Il figure le renforcement progressif de la police municipale. L'objectif affiché est clair, améliorer la présence sur le terrain et apaiser la ville, notamment à l'approche de la période estivale. Concrètement, c'est un nouveau policier municipal doit prendre ses fonctions à la mi-juin. En parallèle, 3 agents de surveillance de la voie publique verront leur temps de travail passer de 25 à 35 heures hebdomadaires. Un recrutement supplémentaire est également envisagé dans les prochaines semaines. Et avec ces évolutions, les effectifs atteignent désormais 8 agents sur le terrain. La municipalité souhaite ainsi constituer 2 équipes afin déjà d'élargir les plages horaires d'intervention. La présence de la police municipale pourrait être étendue jusqu'à 22 heures des fins de semaine, notamment dans le centre-ville. Jean-Philippe Sanac rappelle que durant la campagne municipale, son équipe estimait qu'une ville de la taille de Pamiers nécessiterait à terme entre 16 et 17 policiers municipaux. Cet objectif reste toutefois inscrit dans le temps long et dépendra des capacités financières de la commune. Et enfin, la municipalité travaille également à l'installation de nouveaux locaux plus proches du cœur de ville et suffisamment vastes pour accueillir de futurs renforts. Dans le reste de l'actualité locale, avis aux amateurs de vélo. Le club cyclo du Pays d'Olme donne rendez-vous aux passionnés demain, samedi 6 juin, pour une nouvelle journée placée sous le signe de la randonnée et de la convivialité. Au programme, pas moins de 5 circuits seront proposés afin de permettre à chacun de trouver un parcours adapté à son niveau et à ses envies. Les cyclistes les plus aguerris pourront se lancer avec les itinéraires les plus exigeants, avec plusieurs cols et des dénivelés importants au cœur des Pyrénées-Cathares. Les amateurs de sorties plus accessibles ne seront pas oubliés grâce à des parcours plus courts et moins accidentés. L'objectif est de permettre à tous de découvrir ou redécouvrir les paysages du Pays d'Olme, les routes qui serpentent entre les villages, les panoramas sur les montagnes ariégeoises et les sites emblématiques du territoire. Une occasion idéale de mêler activité physique, découverte du patrimoine et plaisir de rouler ensemble. Et pour terminer ce journal d'actualité, on va terminer avec une belle récompense pour l'agricultrice ariégeoise Manon Thomas. À seulement 2 ans de la création de sa fromagerie, elle vient de décrocher une médaille d'or au prestigieux concours international de Lyon, l'un des plus importants concours agroalimentaires d'Europe. Installée au Pujol, cette éleveuse et fromagère transforme le lait de vache brune des Alpes élevées sur l'exploitation familiale. Son fromage baptisé Le Brun au cœur cantalou a séduit le jury international alors qu'elle avait avant tout envoyé son produit pour obtenir un avis extérieur et des pistes d'amélioration. Une démarche qui s'est finalement transformée en consécration. Après une première carrière d'aide-soignante, Manon Thomas a choisi de revenir sur ses racines agricoles formées dans le Cantal à la transformation laitière. Elle s'est installée sur l'exploitation familiale en 2021 avant de lancer sa fromagerie en 2024. Et cette médaille vient récompenser un travail collectif. Derrière cette réussite, il y a toute une famille mobilisée au quotidien autour d'un élevage d'une 60aine de vaches laitières. Une reconnaissance qui dépasse donc la seule fromagerie et met en lumière le savoir-faire agricole ariégeois. C'est terminé pour ce journal d'actualité locale. Merci à vous de l'avoir suivi. Tout de suite, on s'écoute Charlotte Cardin, Tant pis pour elle.

0: La journée autour du théâtre organisée par l'association Apaméenne, les Apaméennes du livre reviennent ce week-end. Elles seront à la MJC de Pamiers, donc le samedi 6 juin. Et comme ce début de semaine, je vous diffuse les lectures théâtralisées des jeunes du lycée Pirène. Il s'agit de 5 courtes pièces de théâtre interprétées par les jeunes de seconde du lycée Pirène sous l'égide de leur marraine 2026, Bernadette Pourquier, auteur, metteur en scène et performance. 8 autres pièces ont fait l'objet d'enregistrements pour justement la radio avec le concours de Marc Abrune. Et ces 5 pièces ont été choisies parmi les 31 pièces imaginées, écrites et mises en voix par les lycéens des élèves de seconde 1 et seconde 4 du lycée au cours des ateliers d'écriture donc des ADL sous la houlette de Nicole Bernard Villa, écrivaine, Audrey Francine, professeure de français, et Maria Slezak du CDI. On va en diffuser tout de suite 9 qui ont été sélectionnés. Enfin, on va en diffuser 2 parmi les 9 sélectionnés. Et ce sera suivi par la suite de l'interview de Nicole Bernard Villa pour annoncer l'événement qui se tiendra donc le samedi 6 juin à la MJC.
1: À New York, une riche maison avec un studio indépendant pour la fille des propriétaires, Andy. Dan, l'ami d'Andy, entre par la fenêtre.
2: Tu n'as pas changé, Dan. Toujours à entrer là où tu n'es pas invité.
3: En même temps, ton code d'entrée n'a pas changé, Andy. Alors, je suis entrée. Tes parents pensent que tu es encore en bas avec le chauffeur ?
2: Ils pensent que je suis en train de me rafraîchir avant de passer faire ma révérence dans leur aile. Je n'ai même pas encore croisé leur regard, Dan, et je ne sais pas si j'en suis capable. Un an dans ce pensionnat en Suisse pour réfléchir à ma conduite, tout ça pour revenir exactement au point de départ. Ma mère a déjà prévu mon emploi du temps pour les 6 prochains mois. Le gala du Plaza est dans une semaine. Elle veut que je sois le trophée de notre réconciliation. Elle veut montrer à New York que la petite révoltée est enfin domptée.
3: Et elle a raison. Ils t'ont brisé là-bas.
2: C'est tout le contraire, Dan. En Suisse, j'ai appris que je ne pourrai jamais les changer en leur obéissant. Si je veux qu'ils me lâchent, il faut que je détruise ce qu'ils aiment le plus au monde, leur réputation.
3: Tu parles de quoi exactement ?
2: Je vais faire une bêtise, Dan. Mais pas une petite erreur comme aux Hamptons, que ma mère pourra effacer avec un chèque. Je veux commettre une bêtise si spectaculaire, si publique, que ma place dans ce milieu deviendra impossible. Je veux saboter leur événement de l'intérieur. Je vais rester calme pendant 7 jours, et au moment où ils s'y attendront le moins, on va tout faire basculer. Je veux ma liberté, Dan, et je suis prête à brûler mon héritage pour l'obtenir.
3: Saboter le gratin de l'Upper East Side, c'est le plus beau cadeau de bienvenue que tu pouvais me faire. Je suis avec toi, Andy.
1: La salle à manger, des parents d'Andy. La table est prête pour un brunch.
2: Pourquoi m'appelez-vous déjà ? C'est déjà l'heure du brunch.
4: Nous voulons juste, ton père et moi, te voir. Savoir comment tu vas, Andy. Ce qui se passe dans ta vie. Depuis le temps que l'on ne t'avait pas vu, tu n'as rien à nous raconter ?
2: Quelque chose à raconter sur ce pensionnat pourri où vous m'avez fait enfermer pendant un an pour me punir de seulement ne pas vouloir participer à la mascarade de votre vie ?
4: C'est pour ton bien, Andy. Tu traverses une crise d'adolescence et nous le comprenons, mais...
2: Une crise d'adolescence ? Mais non, bien sûr que non, vous ne comprenez rien. Je ne veux pas faire partie de votre monde superficiel. Je n'en ferai jamais partie, c'est ça qu'il faut comprendre. Je veux être libre.
4: C'est l'argent et la position sociale qui te donneront la liberté.
2: La liberté n'a rien à voir avec la prison dorée dans laquelle vous êtes enfermé. Dan est 1000 fois plus libre que vous et...
4: Bien sûr, ce jeune homme sans charisme qui s'habille dans les vieilles friperies de Brooklyn. Il ne rentrera pas chez moi une fois de plus, c'est hors de question.
2: Je t'interdis de parler de Dan comme ça, tu ne sais pas tout ce qu'il a fait pour moi.
4: La seule chose qu'il ait pu te... faire pour toi, c'est te faire filer un mauvais coton.
2: Arrête, tu racontes n'importe quoi. Tu sais quoi ? Je m'en vais.
1: Un peu plus tard dans la journée, dans le studio d'Andy.
2: Je viens à peine d'arriver que ma mère m'a déjà embrouillée.
3: Déjà ? Eh bien, si ça commence comme ça, dans 2 semaines, vous allez vous entretuer. Tu devrais peut-être un peu te calmer, sinon ça va finir comme l'année dernière.
2: Je n'ai vraiment pas envie de me calmer pour cette femme qui se dit ma mère. Je pense qu'une mère écoute et prend en compte ce que veut sa fille.
3: D'accord, comme tu veux. Mais tu devrais éviter de trop t'embrouiller avec elle.
2: Tu as sûrement raison. De toute façon, la seule personne avec qui j'ai envie d'être, c'est toi. Alors le peu de temps où je suis avec elle, je vais essayer de rester calme.
3: Ce soir, reste tranquille. Ce n'est qu'une petite cérémonie. Je n'ai pas très envie que tu agisses n'importe comment. Tu pourrais faire changer tes parents autrement. Mais si tu veux vraiment agir, agis dans 2 semaines. Il y a le gala de charité annuel de tes parents. Je pense que c'est le meilleur moment pour les toucher.
2: Tu as raison, je pensais aussi agir pendant leur gala.
1: Chez Andy, quelques temps plus tard, un plan est étalé sur lui.
2: Dan, aujourd'hui, je vais t'exposer mon plan pour demain soir. Tu vas voir, il est grandiose.
3: Enfin, je commençais à croire que tu allais finir par épouser un héritier de l'immobilier et mourir d'ennui. Qu'est-ce que tu as en tête ?
2: Le Plaza, demain soir. C'est le sommet de la charité hypocrite. Je veux que tu ramènes ta clique, les graffeurs, les vrais, ceux qui ont faim de mur. Est-ce que vous êtes libre ?
3: Libre ? Pour redécorer le Plaza en plein gala ? Ma belle, ils dormiraient devant la porte pour faire un coup pareil. Ils en rêvent depuis des années. On a les sprays, on a les pochoirs, et j'ai deux potes qui font du parcours pour atteindre les balcons.
2: Je veux que ce soit le chaos total, Dan. Je ne veux pas juste une petite signature. Je veux que, quand les lumières s'éteignent, la salle de bal devienne un squat. Je veux de la couleur acide sur leur nappe blanche et vos blazes sur les portraits de famille. On va transformer ce musée de cire en zone de combat.
3: Tu te rends compte que si on fait ça, tes parents vont faire une attaque cardiaque, en direct ? Tu es sûre de vouloir aller jusque-là ?
2: Je n'ai jamais été aussi sûre de moi. On va leur offrir le plus beau crash boursier de leur vie sociale. Alors t'en dis quoi ? On brûle tout ? Symboliquement ?
1: Il rit et lui tend une bombe de graffeur qu'il sort de son sac.
3: Tiens, garde ça pour le premier jet. On va leur montrer que ta vie ne leur appartient pas, Andy. À demain, en enfer.
1: Dans le dressing de la suite parentale, la mère finit de se préparer.
4: Redresse-toi, Andy. On dirait que tu portes le poids du monde sur tes épaules alors que tu ne portes qu'une robe de chez Valentino.
2: Je ne suis juste pas habituée à ce que le tissu me serre autant. Le pensionnat avait au moins le mérite de nous laisser respirer dans nos uniformes de laine.
4: Ne commence pas. Cette année en Suisse a été une tragédie pour nous tous, pas seulement pour toi. On a dû inventer cette histoire de mononucléose grave pour justifier ton absence des cercles sociaux. Ce soir, c'est ta résurrection. Si tu tiens bien, les gens oublieront ton dérapage.
2: Mon dérapage ? C'est comme ça qu'on appelle le fait d'avoir balancé la Porsche de papa dans la piscine de l'ambassadeur, maintenant ?
4: On appelle ça une erreur de jeunesse qu'on ne commet qu'une seule fois. Le pensionnat t'a appris la discipline, j'ose l'espérer. Regarde-nous, ton père a misé gros sur ce gars-là. Le monde entier te regarde. Si tu échoues encore, si tu nous fais encore honte, ce ne sera plus la Suisse cette fois. Ce sera l'exil complet. Pas d'héritage, pas de nom, plus rien.
2: Ne t'inquiète pas, maman. J'ai très bien compris la leçon. Ce soir, je vais marquer des esprits. Je vais faire en sorte que plus personne ne parle jamais de ce qui s'est passé il y a un an et demi.
4: Je retrouve enfin ma fille. Une fois que tout cela sera fini, on pourra enfin redevenir une famille normale.
2: On n'a jamais été une famille normale.
1: Le jour du gala, la soirée commence.
4: Souris, Andy. Les sénateurs nous regardent. Tu es l'image même de la lignée ce soir.
2: Je fais de mon mieux, mère. Mais l'air est étouffant. Je vais me chercher à boire.
4: Ne tarde pas. Le ministre arrive d'une minute à l'autre.
3: Un canapé ? Une coupe, mademoiselle ?
2: La veste est trop grande pour toi. Tu ne sais pas jouer des serveurs.
3: Et toi, tu portes cette robe comme une armure. On a ce qu'il faut ?
2: Tout est là. Les gens haut placés, les bijoux, les tableaux. Les autres sont là ?
3: Aux quatre coins de la pièce. Certains sont dans les conduits d'aération, d'autres attendent derrière les rideaux de la scène. Ils ont les sacs remplis, Andy. Ils attendent juste que le spectacle commence.
2: Les caméras ?
3: J'ai posté deux potes près des sorties de secours avec leur téléphone. Ils lancent le live sur TikTok et Instagram dès que le courant saute. Ton père ne pourra pas étouffer l'affaire cette fois. Ce sera sur tous les écrans avant même que la sécurité n'arrive à nous toucher. T'es sûr, Andy ? Une fois que je tire sur ce levier, tu ne seras plus jamais la petite princesse de l'Upper East Side. Tu seras l'ennemi public numéro 1 de ta propre famille.
2: C'est exactement pour ça que je suis là. Dans 10 minutes, Dan, à mon signal.
3: Bien reçu. À tout de suite, en enfer.
4: Andy, ma chérie, le micro est à toi.
2: Ne t'en fais pas, mère. Ce soir, tout va être très clair. Bonsoir à tous. Ma mère voulait que je vous parle de rédemption et de la valeur de notre héritage.
1: Un murmure approbateur parcourt la salle. La mère d'Andy sourit, radieuse. Andy change de ton soudain. La voix est dure.
2: Mais en vérité, le seul héritage que je vois ici, c'est du sang, du silence et du mépris. Vous pensez que l'ordre règne ? Vous pensez que vous pouvez tout acheter, même ma liberté ?
1: Un silence de mort s'installe, sidération et attente.
2: Dan, maintenant !
1: Le noir complet, un cri de surprise collective s'élève de la foule. Partout, les lampes frontales des graffeurs.
4: C'est du sang ! Mon Dieu, il y a du rouge partout, ils nous ont jeté de la peinture rouge ! Ma robe, regardez ce qu'ils ont fait à ma robe ! Andy, qu'est-ce que tu fabriques ? Arrêtez-les !
3: Attrape, fais-toi plaisir.
2: C'est pour l'héritage, mère, regarde bien.
4: C'est ton grand-père, Andy, respecte au moins son portrait.
2: Ton empire est une imposture, c'est terminé. Regardez bien ce faste, c'est votre argent. Ce soir, le mensonge est fini, la vérité arrive.
3: On doit décrocher, la sécurité arrive par les cuisines.
2: Laisse-les venir, ils ne peuvent pas effacer ce qu'on vient de filmer. New York, regarde bien, c'est la fin du bal.
1: Il court dans une rue de New York après l'enfer du gala.
3: Tu entends les sirènes ? C'est pour le Plaza.
2: Laisse-les hurler, ils arrivent trop tard.
3: Tes pieds, Andy. Tu marches sur le bitume glacé. Remets tes chaussures.
2: Ses talons ? Jamais. Je préfère sentir le froid que de porter ses chaînes une seconde de plus.
3: Regarde ta robe. Une Valentino à 10 000 dollars. Ruinée par de la peinture fluo. Ton père va faire une crise cardiaque.
2: Ce n'est plus sa robe. C'est mon uniforme de combat maintenant.
3: On a réussi, Andy. On a les serveurs, les preuves, tout. New York va se réveiller avec un nouveau scandale sur les bras.
2: On ne s'arrête pas. Pas avant d'être à l'abri des néons.
3: Tu as vu la tête de l'ambassadeur quand Link Center s'est déclenché ? On aurait dit qu'il voyait la fin du monde arriver en direct.
2: C'était la fin de leur monde, Dan. C'est exactement ce qu'il me fallait.
1: Ils arrivent devant l'immense auvent cuivré de son immeuble de l'Upper East Side. Le portier d'habitude si différent les regarde avec une horreur mal dissimulée. Andy l'ignore. Il s'arrête sur le trottoir juste avant l'entrée.
3: Tu sais ce qui t'attend là-haut, n'est-ce pas ? Ce ne sera pas comme l'été dernier. Là, tu leur as arraché le cœur en public. Ils ne vont pas juste te crier dessus.
2: Je sais, c'est le prix à payer. Si je veux qu'ils me lâchent, il faut qu'ils me détestent autant que je déteste ce qu'ils sont.
3: Si ça tourne mal, s'ils te jettent dehors ce soir, tu sais où aller. J'ai de la place sur mon canapé. Je n'ai pas de drap en soie, mais bon, ça devrait faire l'affaire.
2: Merci, Dan, pour tout. Sans toi, je serais encore en train de polir mes chaînes en diamant.
3: Allez, monte. Va finir le travail. Je reste en bas. J'attends de voir si tes valises tombent du balcon avant de partir.
1: La mère est assise, une coupe de champagne intacte à la main.
4: Tu crois vraiment que c'est aussi simple ? Que tu peux saccager 30 ans de réputation, nous couvrir de honte devant tout le monde entier et ensuite nous demander de t'ouvrir la porte pour que tu ailles vivre ta petite vie de bohème ? Tu es délirante.
2: Ce n'est pas une demande, maman. C'est une constatation. Je ne remettrai plus jamais les pieds dans ce monde.
4: Oh que si ! Tu vas rester ici, on va te mettre sur surveillance, on va couper tes comptes, ton téléphone et tu ne sortiras plus sans un garde du corps jusqu'à ce que les gens oublient ce soir. On a déjà survécu à ton accident aux Hamptons. On survivra à ça.
2: Tu ne comprends pas. Les Hamptons, c'était un cri au secours. Ce soir, c'était un adieu. Tu peux m'enfermer si tu veux, mais je recommencerai. À chaque dîner, à chaque gala, je trouverai un moyen de vous humilier un peu plus. Je n'ai plus rien à perdre, maman. Parce que je n'ai plus besoin de ton approbation. Je me suis rendu compte ce soir que je préférais l'amour de parfaits inconnus dans la rue à l'indifférence polie de ce salon.
4: L'amour. Tu parles de ce sentiment comme une enfant. La vie, c'est le pouvoir, c'est le rang.
2: Non, ça, c'est ta vie. Moi, j'ai manqué de bras pour m'entourer, pas de pouvoir. J'ai manqué de baisers sur le front, pas de rang. Tu as passé ta vie à polir ton image au point qu'on ne voit plus l'humain derrière. Regarde-toi, maman. Tu es couverte de peinture rouge, ton monde est en ruine. Et ta seule inquiétude, c'est de savoir si on peut encore sauver les meubles.
4: J'ai fait ce que j'ai pu.
2: Alors laisse-moi partir. Si tu me forces à rester, je serai ton pire cauchemar social et médiatique. Si tu me laisses partir, on dira que je suis instable, que je suis en cure de désintox, que je suis perturbée, que vous m'avez envoyé voir les plus grands spécialistes en Europe. Tu trouveras bien un nom de psy bien célèbre. Tu passeras pour la mère dévouée et courageuse qui fait tout pour sauver sa fille. Tu sauves ton nom, tu te sauves toi, et par ricochet, tu me sauves moi. Et en plus, tu es définitivement débarrassée de moi. Tous les scandales s'achètent, maman. Tu reprends ta place dans la société et je n'existe plus.
1: Le silence s'étire. On entend l'horloge du salon marquer chaque seconde.
4: Si tu pars, tu ne reviendras jamais. Tu n'auras plus d'héritage, plus de nom, plus de filet de sécurité. Tu seras une personne ordinaire, Andy. Tu n'as aucune idée de la cruauté du monde pour les gens ordinaires.
2: Je préfère la cruauté de la rue à la froideur de cette maison.
4: Très bien. Pars. Prends ton sac avant que la police n'arrive. Je donnerai les instructions aux avocats pour le communiqué de presse. Pour New York, tu n'existes plus à partir de ce soir. Tu n'as plus de mère, je n'ai plus de fille.
2: Je n'ai jamais eu de mère.
1: Dans la rue.
2: C'est fini.
3: On l'a fait, Andy. Tu es trempée.
2: La pluie fait du bien. Elle nettoie tout ce vernis.
3: Regarde-toi. La peinture fluo, le maquillage. Tu ne ressembles plus du tout à la fille du gala.
2: C'est le but, non ? Cette robe ne pèse plus rien maintenant.
3: On va où ?
2: Loin du marbre, des riches, des puissants et des médias qui les font. N'importe où, tant qu'il n'y a pas de photographe.
3: Bienvenue dans la vraie vie, Andy. On n'a pas de tapis rouge. Mais on a la ville pour nous. Et la vraie vie.
2: Et la liberté.

0: Les APAMEN du livre reviennent le samedi 6 juin de 9h30 à 18h30 pour une journée entièrement consacrée au théâtre. Organisée à la MJC de Pamiers, cette deuxième journée s'inscrit dans la continuité du célèbre Salon du Livre. Après le grand salon organisé jusqu'en 2025, l'association a choisi un format plus réparti sur l'année avec trois rendez-vous thématiques. Et la prochaine date mettra à l'honneur des textes de la scène, la lecture vivante et l'univers donc du théâtre. Et pour nous en parler, Nicole Bernard Villa est avec nous. Bonjour à vous, Nicole.
1: Bonjour Léa.
0: Bienvenue sur nos ondes. Alors évidemment, votre association, les APAMEN du Livre, est une association bien connue du territoire, mais peut-être est-ce que vous pourriez ajouter un petit mot de présentation pour aborder vos objectifs au quotidien.
1: Alors, nos objectifs, ils sont toujours les mêmes depuis 32 ans. C'est-à-dire, c'est la défense du livre, de toute la chaîne du livre, de l'auteur, du manuscrit, jusqu'à l'édition et jusqu'à cette fois-ci au théâtre vivant, carrément. C'est-à-dire que le livre n'est pas un objet isolé, un objet, simplement un objet, mais qu'il vit. Il vit en particulier grâce à vous, à la radio, à la représentation vivante et tout ça, c'est quelque chose qui nous tient beaucoup à cœur, surtout pour ouvrir auprès des jeunes. Et on est dans la MJC, donc ça, c'est encore mieux.
0: Oui, c'est plutôt assez symbolique.
1: Voilà, tout à fait.
0: Et donc, la prochaine date, c'est le 6 juin, et donc elle est complètement consacrée au théâtre. Alors, pourquoi avoir choisi la thématique du théâtre ?
1: Ben, disons que nous avons fait cette première journée nouvelle formule, du coup, le 11 avril, c'était à la médiathèque et c'était sur la bande dessinée. Il s'est avéré que je fais des ateliers d'écriture, les APAMEN du livre font des ateliers d'écriture toute l'année au lycée du Castella. Cette année, c'était avec deux classes de seconde. Et puis, nous avions choisi disons qu'il y a trois ans, on a commencé ces ateliers d'écriture. C'était sur la poésie avec Pablo Ramix et Martial comme parrain. Ensuite, c'était donc la poésie, le slam, la poésie. L'année dernière, c'était les nouvelles. Les lycéens avaient écrit des nouvelles. Et puis cette année, on a choisi le théâtre parce que c'était une nouvelle formule. Et du coup, ça nous permettait surtout de non seulement de faire écrire, de faire découvrir l'écriture, l'imaginaire à nos jeunes, mais surtout aussi de passer au théâtre vivant. C'est-à-dire qu'en plus, j'ai eu la chance d'avoir la seconde 1 qui est l'option théâtre au lycée du Castella et la classe de seconde 4. Et donc, c'était toute cette réalisation de passer de l'écriture au dire à haute voix, donc avec les lectures théâtralisées qui auront lieu le 6 juin par les jeunes. Et puis avec vous, avec les enregistrements dont on va parler, je pense. Et
0: qui vont être diffusés la semaine en amont. Voilà. 9 textes ont été sélectionnés. Alors justement, ce sont des textes qui vont être lus le jour du 6 juin. Avant de parler de la journée et de toute la programmation, est-ce qu'on pourrait parler de ce partenariat avec le lycée du Castella ?
1: Alors oui, avec plaisir, parce que c'est un partenariat qui nous tient beaucoup à cœur, parce que c'est une ouverture sur les jeunes. Et les jeunes, c'est très important de les relier au livre, à l'écriture, à la création. Et on remercie beaucoup le lycée Pyrène, justement, de Pamiers, de nous donner cette occasion-là. C'est vraiment des textes complètement libres qui ont été écrit. Il s'agissait de faire des petites pièces de théâtre courtes et on a réussi à avoir 31 pièces de théâtre sur plein de sujets, sur tout l'imaginaire des lycéens. Et puis on a travaillé pendant 6 mois toutes les semaines sur ces textes et puis petit à petit pour le troisième trimestre il y avait cette opportunité de faire des lectures théâtralisée ici pour la journée du 6 juin. Et donc, ce sont les lycéens qui vont lire leurs propres textes. Donc, il a été évalué, les textes pour les lectures théâtralisées ont été évalués par
0: un jury.
1: Une sorte de jury. tout à fait sympathiques, qui étaient des membres des APAMEN du livre et aussi le club du relais de poche, de lecture du relais de poche de Verniolle et de la librairie Le Relais de Poche. Et il est sorti ses 5 textes préférés, donc, qui ont été élus. Et ces 5 textes, donc, seront mis en voie par, on est en train de travailler sur cette mise en voie. Et ils auront pour marraine Bernadette Pourquier, qui est une metteur en scène, performeuse, comédienne, qui est dans la région ici. Et qui, donc, est la marraine et qui, donc, va mettre, finaliser cette lecture théâtralisée qui aura lieu à 16h30 le 6 juin. Et parallèlement à cette lecture théâtralisée, donc avec 11 comédiens du lycée, 11 jeunes comédiens, et donc les enregistrements qui sont aussi faits en parallèle avec, sur 9 textes qui ont été aussi là,
0: sélectionnés. Et qu'on diffusera sur les ondes
1: voilà,
0: à ça. Plusieurs moments de la journée,
1: voilà.
0: La semaine en amont. Et alors, ce sont des textes que les lycéens ont écrits, vous les avez accompagnés pendant de nombreux mois, 6 mois, c'est cela?
1: Voilà, 6 mois, les deux premiers trimestres.
0: Oui, les deux premiers trimestres. Et alors, comment s'est déroulée cette collaboration avec les jeunes? Quels sont les retours pour le moment? Si vous avez des petites anecdotes à nous raconter programme.
1: C'était assez curieux parce que, bon, ils n'ont pas du tout l'habitude de faire ça. Et là, je dois aussi remercier...

0: puis donc on a commencé à faire des dialogues. On s'est bien battu avec les didascalies de 3 km de long qui indiquent les jeux de scène, mais donc pour les transformer en dialogue. Et puis petit à petit, ça y est, c'est sorti et c'était très agréable de voir comment les jeunes commençaient à se dire « mais c'est moi qui ai écrit ça ». Puis voilà, c'est
1: oui, c'est magnifique d'avoir une belle expérience à cet âge, si jeune, autour du théâtre.
0: Voilà, et tout
1: voilà,
0: à fait.
1: De pouvoir écrire un texte de théâtre.
0: Et d'autant plus que ces textes sont édités par la maison Hasard Édition. C'est-à-dire chaque année, on essaye de faire une édition d'un journal des lycéens qui sera distribué gratuitement et qui est donc édité par la maison Hasard Édition qui est localement sur Pamiers aussi, sur Toulouse et sur Pamiers. Et les 31 textes, on a réussi à éditer les 31 textes, ce qui fait qu'ils ont tous... Et ce journal sera distribué au moment des lectures théâtralisées, enfin le 6 juin.
1: À retrouver le 6 juin.
0: Voilà, et c'est tout gratuit. Bien sûr, c'est comme toujours avec les APAMEN, toutes les accès à toutes les animations sont gratuites et tout public.
1: Alors, ce sera à retrouver la journée du 6 juin de 16h à 18h. 5 pièces écrites par ces étudiants. Et pour le reste du programme de la journée, qu'est-ce qu'on va retrouver sur place?
0: Alors, on va retrouver la pratique. C'est-à-dire que le matin, est consacré aux ateliers de théâtre. Donc on a des ateliers impro, des ateliers impro adultes, des ateliers impro enfants, enfin jeunes et enfants. On a aussi du théâtre, des ateliers de théâtre plus classiques. On a un atelier de dessin et de costumes, de dessin de costumes et de décors avec Alexandre Martien. Et on a aussi un atelier de clown, mais ça c'est l'après-midi. Et on aura un petit théâtre, Camille Shibai, avec Marca Brune, qui est la marraine des enregistrements, elle. Et c'est la compagnie La Passante. Et tous ces collaborateurs là, des ateliers sont des comédiens ou des metteurs en scène ou qui ont des compagnies de théâtre. Donc nous avons Cathy Rota qui... effectivement fait des ateliers déjà à la MJC, qui est le théâtre de la compagnie du théâtre du Chat Noir. Olivier Guaran qui va faire le théâtre l'impro adulte et qui est aussi à la MJC, et puis le théâtre, la compagnie du théâtre de la Terre avec Héloïse Bruchet qui va faire du théâtre pour les jeunes. Et donc les ateliers de dessin de costumes, c'est avec Alexandre Martien qui est bien connu ici pour avoir produit des bandes dessinées et pour nous faire les affiches et la communication. Donc voilà. Et lui, par contre, les ateliers seront en continu toute la journée. Il peut accueillir tout le monde. Par contre, une chose qui est très importante, c'est que les ateliers de théâtre, il faut vraiment être là à l'horaire. C'est-à-dire, les horaires, ils seront sur le site internet, ils sont sur le programme, vous avez un numéro de téléphone aussi pour pouvoir vous renseigner sur les horaires. Mais effectivement, quand l'atelier est démarré, on peut difficilement faire entrer les gens en retard.
1: Et alors justement, ça soulève la question des inscriptions.
0: Voilà.
1: Comment ça se passe? Est-ce qu'on peut tout simplement déambuler le jour du 6 juin et s'inscrire sur place, ou c'est bien aussi de s'inscrire en amont et de contacter l'association Les APAMEN du Livre?
0: Alors, c'est les deux. Les deux sont tout à fait possibles. C'est-à-dire que si on a vraiment envie d'être inscrit dans un atelier précis et qu'on connaît la date, ben, il y a effectivement... les APAMEN du Livre @gmail.com qui sont disponibles, et puis le numéro de téléphone qui est inscrit sur le programme et aux APAMEN du Livre. Et puis sinon, il n'y a aucun problème, vous pouvez arriver directement le 6 juin à la MJC, et simplement il faut faire attention d'être là avant l'horaire de l'atelier que vous avez choisi. Voilà.
1: Magnifique. Et je rappelle que ça s'adresse à tous les publics, enfants, adolescents et adultes. Et les adultes aussi pourront profiter de l'atelier théâtre.
0: Tout à fait. Mais vraiment, c'est selon les horaires.
1: Tout simplement. Sur entrée libre et gratuite, tout public.

0: J'invite les auditeurs à se renseigner auprès de l'association Les APM du Livre. Donc vous avez un site internet ?
1: Oui, tout à fait, c'est lesapamdulivre.wordpress.com.
0: Est-ce que vous êtes également sur les réseaux sociaux ?
1: Alors on a commencé à être sur Instagram, mais là on n'est pas très bon encore. Mais on va faire des progrès, on vous le jure.
0: La prochaine fois, dans ce cas. Très bien. Alors, eh bien, on vous souhaite tout le meilleur pour cette journée du 6 juin. Merci, Nicole Villa-Bernard. Oui.
1: Je peux juste ajouter une petite
0: Dites-moi.
1: Chose. Qu'il y aura les rencontres autour du théâtre qui seront à 14h et qui sont tout public aussi, et qu'il y aura des metteurs en scène, des éditeurs, auteurs, costumières, etc. Et c'est toute la problématique du théâtre qu'on va essayer de cerner. Et puis la remise des prix aussi du CDN, du concours de nouvelles national qui a lieu tous les ans depuis 30 ans et qui aura lieu donc à 11h30 en présence de Madame Clarisse Vignol, l'adjointe à la culture, et qui donnera lieu aussi à un petit apéritif offert par la mairie, comme traditionnellement on a toujours fait.
0: Magnifique.
1: Voilà. Et on veut remercier à partir de là la mairie et puis tous les gens qui nous aident, qui nous
0: et qui permettent de soutenir ce beau projet.
1: Merci beaucoup.
0: Qui ne fait que commencer.
1: Et puis rendez-vous après donc le 6 juin et puis après ça sera le 5 décembre pour le roman.
0: Donc n'hésitez pas à vous rendre sur place, une journée qui est ouverte à partir de 9h30 à 18h30. Donc rendez-vous le 6 juin pour les Apamiennes du Livre, une journée placée sous le signe du théâtre et du plaisir des mots.
1: Merci beaucoup.

0: Au Japon, à Okayama en 1946, après la guerre et les bombes atomiques, Shikara et Ishii hébergent une jeune fille, Yuki, qu'ils viennent de sauver d'une agression dans la rue.
1: En plus, tu ne l'as même pas touché une seule fois.
2: Ton sale caractère, tu abuses.
1: Tu rigoles, il le méritait totalement. Mais t'imagines, agresser une pauvre jeune fille sans défense.
2: C'est vrai, tu as bien réagi, mais bon, il t'a bien amoché quand même.
1: C'est pas ça qui peut arrêter un futur samouraï. Bon sang, elle souffre beaucoup quand même. Je vais préparer un futon et vérifier comment va Yuki. Après l'agression qu'elle vient de subir, et elle a l'air si fragile, toi va faire du thé et fais-le bien, parce que si tu le fais aussi bien que tes combats, ça ne va pas être terrible.
2: Ok, j'y vais. Mais détends-toi, ok? Pour le thé, je suis un champion.
1: Avant de parler d'être un champion, ça reste à prouver. Pour être un champion, il faut être un samouraï. Et pour être un samouraï, il faut passer les épreuves, et ça, c'est pas encore gagné.
2: Ok, mais on est là pour ça. Et crois-moi, je suis prêt à tout affronter.
1: Comme de sauver une jeune fille sans défense qui se fait agresser, mais vu ton état, tu as quand même encore des manches à mettre.
2: Arrête, on s'entraînait comme des fous pendant des mois, et on a quand même sauvé Yuki des griffes de son agresseur.
0: Yuki est paré à la porte de la pièce.
3: Et vous avez tous les deux été super courageux. C'est vrai que vous voulez devenir samouraï ?
2: Retourne te reposer, Yuki. Tu es toute pâle, tu étais violemment agressée. Ce n'est pas rien.
3: Je n'arrive pas à trouver le sommeil. Dites-moi, c'est vrai que vous voulez devenir samouraï ?
1: Ok, je te le dis pendant que tu bois le thé, et après tu vas te reposer.
2: Yuki, voilà ton thé. Fais gaffe, c'est chaud.
1: Attention, il ne sait pas faire du thé. Il faudra lui pardonner si ce n'est pas terrible.
3: Ah, c'est chaud.
2: Je t'avais dit de faire attention. Bois doucement, ça va te faire du bien.
1: Bon, donnant. On te dit ce qu'on fait ici, à part du thé, et après c'est toi qui nous dis qui tu es et ce que tu fais ici, ok ?
3: Vous êtes si gentil avec moi.
2: Ça, c'est parce qu'on a déjà des samouraïs dans le cœur.
1: C'est ça, et on défend la veuve et l'orphelin.
2: Et les trop jolies filles qui sont agressées.
1: Oh, c'est fini les violents. Bon, en fait, dès le début, on ne savait pas vraiment comment s'y prendre.
2: Oui, on veut des justiciers super forts.
1: Bon, t'as fini de me couper. Je reprends du coup. Pour devenir des samouraïs, il s'avère qu'il est nécessaire de passer un examen, mais pour ça, on doit
2: s'entraîner. Parce que c'est nécessaire pour être au top.
1: C'est la dernière fois que tu me coupes. En fait, il y a plusieurs épreuves pour devenir samouraï. C'est très difficile et il faut non seulement avoir un physique au top, mais il faut aussi avoir un super mental. C'est très difficile, mais on s'entraîne depuis des années et...
2: Et ça va le faire. On a le physique, le mental et maintenant, on a toi, Yuki. Et tu vas être fier de nous.
3: Mais je suis déjà très fier de vous. Vous m'avez sauvé.
2: Sinon, parle-moi un peu de toi, Yuki.
3: Avant, je vivais dans un grand endroit où il y avait plein de champs. La vie y était bonne et douce, et la terre, fertile. Mais bon, il s'est passé beaucoup de choses dont je ne peux parler. J'étais dans un petit village et j'ai aidé un peu tout le monde. Mais bon, je n'ai pas grand-chose à raconter.
2: Ça avait l'air adorable, là où tu vivais.
3: C'était bien et j'aimais y vivre. Dis Ishii, durant votre examen, je vais sûrement vous envoyer des lettres. Promets-moi de lire ma première lettre à voix haute.
2: Avec plaisir.
1: Yuki, je sais que je coupe l'ambiance, mais pourquoi tu tousses autant ?
3: Je ne me sens pas bien, mais ce n'est rien, ça va passer.
1: Ok.
2: Tu veux de l'aide, Yuki ?
0: Yuki tousse.
3: Non, c'est bon. Je suis bien ici. Ça va aller maintenant.
1: Que dis-tu ? Va plutôt te reposer avec ton rhume, avant que ton rhume ne devienne trop grave.
3: Mais je n'ai pas envie. Je suis bien ici, moi. Parce que je veux parler avec vous.
1: Tu n'as pas le choix.
2: Parle-lui plus gentiment.
1: Toi, tais-toi. Il n'y en a pas un pour acheter l'autre. Tu vas te reposer, Yuki. Et on se voit quand on revient et tu seras en meilleure forme.
0: Yuki tousse encore. Fais un signe de la main et disparaît dans la chambre.
2: Tu pourrais être plus sympa avec Yuki.
1: Ah ouais ? Tu vas faire quoi ? On est là pour devenir samouraï, pas pour tomber amoureux.
2: Ah oui ? Et tu vas faire quoi ?
1: Commence pas à me chauffer.
0: Il se regarde, un peu surpris d'en être arrivé là.
2: Ok, on s'arrête là. On est là pour devenir samouraï.
1: Ok, tu as raison. Mais fais attention à toi, Ishii. Cette fille, quand on l'a sauvée de l'autre mec, elle était bizarre. À mon avis, ce n'est pas un rhume qu'elle a, mais ça vient de tousser.
2: J'ai pas envie d'y penser. Elle est si fragile.
1: Parfait pour tomber amoureux. Sauf que ce n'est pas le moment. On est là pour devenir samouraï. Alors bon, on a sauvé Yuki des griffes du méchant et ça s'arrête là. Elle reste là pour se retaper et nous, on va s'entraîner avant les épreuves.
2: T'en loupes pas une, toi. Toujours à me donner des leçons.
1: Tu le prends comme tu veux et en attendant, on va se coucher.
0: Il sort pendant la réponse d'Ishii qui finit par sortir lui aussi.
2: On y arrivera. Demain, on part pour devenir des samouraïs. Je suis prêt physiquement et mentalement. Comme toi, Shikara. Tu fais souvent le Kador. Mais tu es un type bien. Je sais que si j'avais un problème, tu serais le premier à venir m'aider, comme pour Yuki. Elle va me donner du courage. Bon, ok. Tu devrais aussi aller me coucher.
0: Yuki arrive sur la scène.
2: Bonjour. Ça va ton rhume ?
3: Oui, ça devrait aller. Je tousse un peu, mais c'est presque plus rien.
2: Tu vois, Shikara, je t'avais dit que tu t'inquiétais pour rien. Elle va déjà bien. Mieux après une bonne nuit de sommeil.
3: Tu t'inquiétais ? C'est gentil de ta part.
1: Non, je suis pas gentil.
0: Yuki va vers la porte et accroche une petite clochette devant à l'entrée de la maison.
2: Ça sert à quoi ?
3: Quand le vent la fait sonner, ça veut dire que quelqu'un pense à nous, même s'il est loin, même s'il n'est plus là. Tant qu'on entend ce son, on n'est jamais vraiment seul.
2: C'est super, merci Yuki.
1: C'est des trucs de superstition, ça.
3: Détrompe-toi. Laissez-la, vous voulez bien ?
1: D'accord, Yuki.
2: Bon, tu es prêt pour aujourd'hui, Shikara ?
1: Oui, je pense que cela devrait être plutôt simple. Je pense que je vais réussir en premier.
2: Détrompe-toi, cela sera rude et il y aura de la concurrence.
3: Mais vous allez y arriver, je crois en vous.
2: Merci Yuki, tu seras fier de moi.
1: Bon allez, on y va, je vais devenir samouraï moi.
2: Allez, on y va Yuki. On revient dans une semaine, du temps, on te confie la maison. Tu te retapes et au retour, tu es en super forme pour fêter notre super triomphe. Au revoir Ishii.
1: Ouais, t'as intérêt à prendre soin de la baraque et de toi.
3: Bien sûr Shikara, au revoir.
0: Sur le chemin, ils aperçoivent un personnage étranger.
2: Pourquoi il est là lui ?
1: Ce n'est pas grave, on s'en fiche.
2: Tu ne penses pas qu'on devrait lui sauter dessus ? On est deux. Peut-être que c'est un des agresseurs de Yuki et qu'on ne l'a pas battu. Et cette fois, c'est la bonne.
1: Stop, on ne l'attaque pas. On va reprendre notre chemin, comme si de rien n'était. On ne sait rien de ce type et il a peut-être plus le droit d'être là que nous.
2: Mais pourquoi ?
1: Parce que ça ne sert à rien de s'énerver. Un bon samouraï doit savoir se contrôler et avec cette colère, tu n'iras pas loin.
2: Après tout le mal qu'il a fait à Yuki, on ne peut pas le laisser comme ça. J'en suis sûr, cette fois, on le battra.
1: Ça n'a peut-être rien à voir avec Yuki. C'est peut-être seulement un concurrent samouraï. Il va peut-être être à l'examen. Tu te vengeras en le disqualifiant.
2: Mais s'il n'y va pas ?
1: Ce n'est pas notre priorité. Nous, on y va et on se doit de se concentrer là-dessus.
2: Oui, mais si Yuki...
1: Stop, on n'a pas le temps pour ces bêtises. Tu veux devenir samouraï, oui ou non ?
2: Oui, mais ça l'empêche.
1: Arrive. On va être en retard.
0: Shikara et Ishii arrivent à Okayama, lieu des épreuves.
4: Bienvenue aux épreuves pour devenir samouraï. Je m'appelle Daisuke et je vais faire de vous de vrais guerriers. Durant cet examen, vous allez passer par plusieurs étapes qui seront toutes aussi dures les unes que les autres. Il y en aura 4 en tout. Des questions ?
1: Non.
4: Très bien, allez vous échauffer avant que cela commence.
1: D'accord, maître Daisuke.
2: Shikara, regarde. C'est l'homme de tout à l'heure. Dis-moi que je peux le frapper maintenant.
1: Sûrement pas, tu risques de te faire bannir à vie du monde des samouraïs.
2: Il me tarde de l'affronter à nouveau.
0: Affronter qui ? Tu ne tiendras même pas la première épreuve. L'homme rigole et sort. Ishii fait de son mieux pour garder son sang-froid.
2: On verra ça.
1: Bravo, tu as fait épreuve de courage en gardant ton sang-froid. C'était la meilleure des solutions. Plus il rigole, plus la revanche sera belle.
2: Tu peux compter sur moi.
0: Une cloche retentit, appelant tous les aspirants samouraïs. Tous se dirigent vers la première épreuve. Les personnages entrent dans une salle sombre, seulement éclairée au centre. Au centre, 10 katanas sont placés en cercle.
4: Pour la première épreuve nommée Patience, vous devrez attendre 24 heures devant votre sabre, assis, et ne blesser ni d'agresser personne durant l'épreuve.
1: Mais c'est une blague.
2: Calme-toi, ça ne servira à rien de s'énerver. C'est une épreuve.
1: Tu le dis, mais il me tarde juste les combats.
0: Tous restent assis devant leur sabre. Au bout d'une heure, une personne craque. Je n'en peux plus, viens te battre, Yamada.
1: Yamada, c'est le nom de l'homme qui a agressé Yuki.
0: Yamada ne répond pas. Ok, comme tu veux. Il fonce sur Yamada, mais se fait arrêter par les gardes cachés dans le noir. Hop là, un de moins. 24 heures après, une cloche retentit pour signaler la fin de l'épreuve.
2: Bon, ce n'était pas si terrible. J'ai fermé les yeux tout le long pour ne penser à rien. Enfin, un peu à Yuki. Et toi, Ishii ?
0: Ishii regarde vers Shikara et le voit rempli de sueur, encore assis.
2: Lève-toi, c'est fini, Shikara.
1: Enfin, je ne sens même plus mon corps.
4: Alors, cette première épreuve, vous en sortez bien pour certains. Mais ceux qui sont en sueur devraient avoir de gros problèmes pour la suite. Ne vous en faites pas, on vous laisse cette nuit pour vous reposer. Puis demain, ce sera la seconde épreuve. Bon courage.
2: En plus, Yuki nous a sûrement écrit une lettre. Depuis le temps que je l'attends.
0: Dans leur chambre, ils trouvent une lettre de Yuki.
2: Ah, j'en étais sûr. Une lettre de Yuki.
0: Il se met à lire à voix haute.
2: Salut les deux samouraïs. Écoutez, si vous lisez cette lettre, c'est que je ne suis malheureusement plus de ce monde. Avant, j'ai vécu à Hiroshima. Grâce à vous, j'ai pu passer mes derniers jours heureuse en pensant à vous. Il n'y avait plus rien à faire pour moi. Mais vous, vous devez devenir de courageux et vaillants samouraïs pour défendre notre pays et ses valeurs de courage, de force et de loyauté. Promettez-moi d'être samouraï et de tenir bon tout au long de ces épreuves difficiles qui vous attendent. Je me rappelle de nos rires et de votre aide surtout. Merci de m'avoir sauvé. Ce jour-là, sans vous, mes derniers jours auraient été horribles. Vous m'avez sauvé, recueilli, nourri et donné beaucoup d'amitié. Alors cette lettre, pour vous dire que j'ai confiance en vous, gagnez cet examen et devenez de bons samouraïs. Et quand vous rentrerez, chaque fois que le vent fera tinter la petite clochette, c'est que je serai là, dans votre mémoire et dans votre cœur. À jamais, votre Yuki.
0: Les mains d'Ishii tremblent, la lettre glisse de ses doigts.
1: Elle nous a tout caché pour ne même pas nous affaiblir et pour qu'on parte. On doit réussir pour elle.
2: Avec elle, personne ne pourra nous battre. Elle sera ma bannière et malheur à celui qui s'y attaquera.
0: 3 jours après, les épreuves dans leur chambre.
1: Ishii, on n'a même pas bavé pendant ces 3 jours d'épreuve pour devenir samouraï. Mais on a tenu bon et voilà la dernière épreuve. On va y arriver.
2: Oui, quand je repense surtout à l'épreuve des illusions, ça a été la plus terrible pour moi.
1: C'est vrai, c'était tellement difficile de démêler le vrai du faux. Au début, je voyais mon père. Il me grondait, il s'acharnait sur moi. Mais bon, heureusement, j'ai réagi. Je me suis vite souvenu que c'était une désillusion.
2: Oui, et moi, j'ai été à 2 doigts de me faire avoir. C'était Yuki que je voyais, comme si elle était vivante. C'était trop dur de la revoir comme ça. Alors bon, on ne peut pas m'en vouloir.
1: Pourtant, tu savais bien qu'elle était morte.
2: Oui, mais c'est tellement bien fait, leur illusion. Ce sont de véritables pièges.
1: Oh, et quand on a appris que Yamada, le mec qui attaquait Yuki, était en fait son meilleur pote d'enfance, mais qu'elle avait oublié, après tout ce qui lui avait été arrivé.
2: Ça ne change pas qu'il lui a fait du mal.
1: Ishii, il faut savoir pardonner, même après tout ça. C'est notre devoir de samouraï. Et c'est ce qu'elle aurait voulu si elle était encore là.
2: Oui, mais c'est dur quand même.
1: Après, mon moment préféré restera les vrais combats et comment j'ai annihilé mon adversaire.
2: Ne t'en vante pas trop, il était brave.
1: Mais faible et trop sûr de lui. C'est une faute. Un samouraï ne doit jamais sous-estimer son adversaire.
2: Oui, mais bon, comparé à toi, j'ai le combattant le plus noble, Yamada.
1: Tu as vraiment eu de la chance sur ce coup-là. C'est moi qui devais l'affronter.
2: Oh là là. Pour Yuki, j'étais au super top. J'étais sûr de moi, gonflé à bloc, et je l'ai bien battu au final.
1: Oui, mais bon, je l'aurais laminé aussi. En attendant, il faut dormir. Demain, c'est notre dernière épreuve.
0: Jour de l'épreuve finale.
1: Ah, c'est le grand jour. La dernière épreuve aujourd'hui. Ishii, t'es prêt?
2: Plus chaud que jamais. Voyons voir ce qu'il nous propose, Daisuke.
4: Bien, les 2 derniers candidats, Ishii et Shikara. Jusqu'ici, vous avez fait preuve de volonté et de puissance, ce qui vous a permis d'arriver jusqu'ici. Pour la dernière épreuve, je vais vous aider et c'est à vous de découvrir quoi faire. Vous avez compris?
1: Oui, maître Daisuke.
0: Le maître les amène devant les 2 grands piliers du pardon, couverts d'inscriptions.
4: Allez, si vous êtes des samouraïs, vous devez comprendre le but ultime de cette dernière épreuve qui vous permettra de devenir des samouraïs, totalement maîtres d'eux-mêmes et prêts à affronter toutes les situations qu'elles soient.
0: Ishii et Shikara sont devant les piliers. Ils se regardent. Ishii secoue la tête comme si c'était mission impossible. Shikara le fixe, se redresse et se retourne d'un coup face au pilier. Il joint les mains et prend une grande inspiration.
1: Yamada, malgré tout le mal que tu as causé à Yuki, à moi ou à Ishii, je te pardonne.
0: Ishii qui se décide.
2: Yamada, malgré tout le mal que tu as causé à notre ami Yuki, à moi ou à Shikara, je te pardonne.
0: Daisuke après un silence.
4: Très bien, le pardon à un ennemi qu'on a battu est l'épreuve la plus difficile et la plus noble. En prenant la voie du pardon, vous enlevez toute la haine issue du fond de votre cœur. Félicitations, vous avez réussi toutes les épreuves.
0: Il joint les mains et se penche légèrement pour saluer les 2 aspirants samouraïs.
4: À présent, j'ai l'honneur de vous nommer tous les 2 samouraïs. La cérémonie officielle des nominations aura lieu demain, au soleil levant, soyez prêts.
2: Merci maître Daisuke.
5: Voilà, c'était les textes, le dernier texte de théâtre qui s'inscrit dans la journée ADL autour du théâtre organisé par l'association Les Apaméennes du Livre. Et donc, vous pourrez retrouver ces jeunes sur scène pour exprimer leur texte de vive voix sur les planches de la MJC, du théâtre de la MJC. Ce sera donc demain, samedi 6 juin, avec au menu d'autres événements pour ce jour. Il y aura également des tables rondes, des ateliers et puis des lectures théâtralisées ainsi qu'un grand quiz. N'hésitez pas à retrouver toute la programmation sur le site de la MJC. Et puis on vous attend nombreux. C'est un événement ouvert à toutes et à tous et c'est gratuit. C'est de cette façon que l'on termine cette matinale ensemble. Merci à vous de l'avoir suivi. On se retrouve lundi pour la midinale et très bon week-end à vous.
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0: Il est 10h à Paris, 8h en temps universel. Merci d'être avec nous. RFI vous informe et vous donne la parole. Dans 10 minutes, vos questions sur l'actualité. Dans 30 minutes, la dernière édition d'Afrique Matin, suivie comme tous les vendredis de votre libre antenne. Mais d'abord, le journal international. Bonjour Marion Casanova.
1: Bonjour Juan Gomez, bonjour à tous. De nouvelles frappes israéliennes au Liban cette nuit. Le cessez-le-feu conclu mercredi semble déjà dans l'impasse. Un cessez-le-feu rejeté par le Hezbollah, tandis que l'Iran défie les États-Unis lors de grandes festivités. Des milliers de soutiens au pouvoir ont défilé. Reportage à Téhéran dans ce journal. L'Ukraine également frappée cette nuit. La Russie poursuit ses raids. Le président Vladimir Poutine, lui, doit prendre la parole aujourd'hui au Forum économique de Saint-Pétersbourg, deux jours après des frappes ukrainiennes dans la ville. En Hongrie, le nouveau pouvoir marque un virage avec la politique du précédent gouvernement et compte annoncer aujourd'hui une nouvelle taxe sur les grandes fortunes. Et puis, à une semaine du mondial de foot, l'une des nations favorites, la France, renversée par la Côte d'Ivoire lors d'un match amical. Score final 2-1 hier soir. Le nouveau cessez-le-feu entre Israël et le Liban, déjà dans l'impasse. L'armée israélienne poursuit ses frappes. 7 morts cette nuit à Tyr, grande ville du sud du Liban. L'armée annonce aussi ce matin qu'elle va attaquer dans deux localités au nord du fleuve Litani, alors que le Hezbollah hier a rejeté les termes de l'accord signé à Washington mercredi. L'Iran, allié du Hezbollah, suit la situation de près au Liban. Les pourparlers sont aussi dans l'impasse entre le pouvoir iranien et les États-Unis. Même si un cessez-le-feu est en vigueur, les discussions pour une sortie définitive du conflit sont au point mort. Le pouvoir iranien qui défie les États-Unis avec de grandes célébrations hier à l'occasion de la fête chiite Al-Ghadir, qui coïncide cette année avec l'anniversaire de la mort de l'imam Khomeini, fondateur de la République islamique. Les soutiens au régime étaient nombreux hier dans les rues de Téhéran. Reportage sur place de Siavosh Ghazi.
2: Une foule importante s'est rassemblée dans le centre de Téhéran. Une ambiance de fête un peu plus de 50 jours après la fin de la guerre, alors que les discussions avec les États-Unis n'ont pas encore abouti. Mais le ton reste ferme, comme on l'entend dans la bouche de Hassan, un jeune d'une trentaine d'années qui porte son enfant d'un an dans ses bras.
3: Nous sommes là pour montrer que les États-Unis et Israël ne peuvent rien faire. Cette foule que vous voyez, cela fait 90 jours que nous sortons tous les soirs pour faire partir Israël de cette région. Nous sommes derrière le peuple libanais, le peuple du Yémen. Nous irons jusqu'au bout.
2: C'est aussi une occasion de faire allégeance au nouveau guide suprême iranien, l'ayatollah Mojtaba Khamenei, comme l'affirme Mariam, une iranienne d'une quarantaine d'années.
4: Nous sommes tous unis, nous montrons au monde entier notre unité avec nos drapeaux et nos rassemblements. C'est à la fois la fête de la victoire et la fête de l'allégeance à notre guide.
2: Pour le pouvoir, c'est une nouvelle démonstration de force. En effet, des fêtes identiques ont été organisées dans quelques 1000 villes du pays, avec des foules importantes. Siavosh Ghazi, Téhéran RFI.
1: Le président ukrainien Volodymyr Zelensky propose une rencontre en tête-à-tête à Vladimir Poutine. Cette proposition intervient juste après des frappes ukrainiennes menées sur la ville de Saint-Pétersbourg, au moment où s'ouvrait un forum économique. Vladimir Poutine est d'ailleurs sur place. Volodymyr Zelensky peut rencontrer Vladimir Poutine à tout moment à Moscou, a répondu le Kremlin, alors que la Russie a frappé à nouveau l'Ukraine cette nuit. 7 personnes sont mortes dans des bombardements dans l'Est et le Sud, mais aussi près de la capitale, Kiev. Le Monténégro accueille aujourd'hui un sommet Union européenne-Balkans. Les pays de la région espèrent depuis longtemps une adhésion à l'UE. Le pays hôte espère conforter son statut de bon élève et vise une adhésion pour 2028. L'Ukraine et sa voisine, la Moldavie, eux partagent les mêmes espoirs, car cette semaine, les membres des 27 ont donné leur feu vert préliminaire à des discussions en vue d'une adhésion. Jusqu'ici, la Hongrie de Viktor Orban y opposait son veto. Veto levé cette semaine par le nouveau Premier ministre Péter Madiar. Péter Madiar qui avait promis lors de sa campagne la mise en place d'une taxe sur les grandes fortunes. La mise en place de cette taxe doit être annoncée aujourd'hui par le ministre des Finances. Cet impôt, Aurélien Devernois, s'inspire de la taxe Zuckman, du nom de l'économiste français qu'il a imaginé et qui a d'ailleurs été repoussé en France.
5: 1% d'imposition sur tous les biens détenus en Hongrie ou ailleurs au-delà de 2,5 millions d'euros de patrimoine. C'est la proposition portée par Peter Magyar lors de la campagne des élections législatives, scrutin qu'il a vu renverser Viktor Orban au pouvoir depuis 15 ans. La perspective ulcère évidemment les Hongrois les plus fortunés, en particulier ceux ayant bâti leur richesse grâce au système Orban, la distribution très généreuse de marchés publics à ses proches. Mais c'est une question de justice sociale, explique le nouveau Premier ministre, même si son gouvernement semble hésiter et n'a voulu confirmer aucun chiffrage pour l'instant. Il envisage également la suppression de niches fiscales ou une baisse de l'impôt sur le revenu pour les salariés les plus pauvres. Car la Hongrie fait figure de très mauvais élèves européens en termes de progressivité. L'impôt sur le revenu, justement, est aujourd'hui de 15%, quel que soit le salaire touché. Et la TVA, qui pèse surtout sur les ménages les plus modestes, culmine à 27%, le plus haut niveau de l'Union européenne. Résultat, les 1% de Hongrois les plus aisés détiennent aujourd'hui plus d'un tiers des richesses du pays.
1: Aurélien Devernois, RFI, 8h06 en temps universel, même heure à Ouagadougou, au Burkina Faso. Une note administrative circule depuis le début de la semaine dans tous les ministères et toutes les institutions. Le Premier ministre Jean-Emmanuel Ouédraogo exige que le terme « camarade » soit systématiquement utilisé dans les discours, les prises de parole et les correspondances administratives. Cette volonté d'harmonisation s'inscrit dans la droite ligne de la révolution progressiste populaire qu'entend insuffler le pouvoir en place, Frédéric Gara.
6: L'usage n'est pas encore adopté dans les maquis de Kudugu ou bien dans les champs de canne à sucre à Banfora, mais désormais dans les administrations, que l'on soit ministre ou bien fonctionnaire, les Burkinabés devront se donner du camarade lorsqu'ils s'adressent les uns aux autres. Une nouvelle règle sémantique qui a pour but, écrit le Premier ministre, de refléter l'esprit d'égalité, de fraternité et de solidarité entre les dirigeants et le peuple. Une directive qui poussera les uns et les autres, affirme le camarade Premier ministre, à une marche vers l'édification d'un Faso nouveau. Et en matière de nouveautés, la junte militaire ne manque pas d'inspiration, puisqu'en janvier dernier, le département de la fonction publique, du travail et de la sécurité sociale était rebaptisé ministère des serviteurs du peuple. Celui de la défense était renommé, lui, ministère de la guerre et de la défense patriotique. On usera désormais au Burkina Faso du terme « camarade » dans les correspondances administratives, mais aussi dans les prises de parole et les discours, exige le chef du gouvernement. Un dogme qui permet d'armer et de solidifier le champ lexical du RPP, une révolution progressiste populaire qui paraît moins bien pourvue en matière de lutte contre le terrorisme ou de respect des libertés individuelles.
1: Des précisions signées Frédéric Gara. En football, la Côte d'Ivoire, en pleine confiance à une semaine du Mondial, les éléphants ont battu la France hier en match de préparation. Score final 2-1 à Nantes, dans l'ouest de la France. Pour les Bleus, en revanche, ce premier test est forcément inquiétant, Cédric de Oliveira, et ils font partie des favoris de la compétition.
7: On a eu beau insister, chercher des visages contrariés, agacés, mais les supporters français étaient là pour passer du bon temps. Alors même si les Bleus ont perdu, ils n'avaient pas l'air abattus. C'est même tout le contraire.
8: C'est compliqué de juger sur un seul match. C'est que France, elle est bonne, elle va aller loin.

0: Il reste un peu plus de 10 jours au bleu avant d'affronter le Sénégal pour leur entrée en lice à la Coupe du Monde. Et cette fois, si accident il y a, il n'aura pas les mêmes conséquences. Cédric de Oliveira, Nantes, RFI.
1: Deuxième et dernier match de préparation pour les Bleus, ce sera lundi face à l'Irlande du Nord, à Lille, dans le nord de la France. Les Bleus s'envoleront le lendemain pour les États-Unis et débuteront leur Coupe du Monde le 16 juin contre le Sénégal. Le coup d'envoi de la compétition est prévu le jeudi 11, avec le match d'ouverture entre le Mexique et l'Afrique du Sud à Mexico. Enfin, en tennis, on connaîtra aujourd'hui l'affiche de la finale homme de Roland-Garros, l'un des quatre tournois majeurs de l'année. En demi, cet après-midi, le Tchèque Jakub Mensik affrontera l'Allemand Alexander Zverev, grand favori du tournoi. Ce qu'on sait déjà, c'est qu'en finale, il y aura au moins un Italien, puisque l'autre duel du jour opposera Matteo Arnaldi à Flavio Cobolli. La finale dames, c'est demain. La Polonaise, issue des qualifications Maya Khwalinska, affrontera la Russe Mira Andreeva. 10h10 à Paris, 8h10 en temps universel. Vous retrouvez tout de suite Juan Gomez.
2: Avec les auditeurs, évidemment, comme tous les matins à 7h06. Merci Marion Casanov. Ne bougez pas, on revient dans tout juste 30 secondes.
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4: Bonjour à tous, voici votre rendez-vous météo local dans votre radio locale Oxygène FM. En ce vendredi 5 juin 2026, c'est le retour d'un temps plus calme en cette veille de week-end. Soleil et nuages devraient être au menu de notre journée. Le vent reste modéré, secteur ouest, autour de 20 à 30 km/h sur la basse Ariège et jusqu'à 40 km/h sur le Lauragais. Côté thermomètre, il reprendra un peu de couleur aujourd'hui avec une matinée un petit peu fraîche, mais cet après-midi ça va s'améliorer, comptez de 19 à 22 degrés au meilleur de la journée, 19 degrés à Foix, 20 degrés à Verniolle, 21 degrés sur Pamiers et Mirepoix et jusqu'à 22 degrés sur Saverdin et Hauterive. Pour la suite, le temps de notre week-end sera toujours aussi mitigé, même si de belles éclaircies pourront être possibles par moment. À surveiller sur nos massifs des possibilités d'averses orageuses, surtout pour dimanche, mais ces dernières, pour le moment, s'annoncent plutôt faibles. Pour suivre l'actu météo du moment, rendez-vous sur la page Facebook Météo 09. Je vous souhaite une belle journée et un bon week-end à l'écoute d'Oxygène FM. C'était Morgan Nieto de Météo 09.

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0: RFI midi, à Paris 10h en temps universel.
1: Charlotte de Rouen.
0: Bonjour à toutes et à tous. Seul l'Iran a la capacité de contraindre le Hezbollah libanais à renoncer à son arsenal militaire, nous dira un spécialiste du Proche-Orient, alors que l'armée israélienne poursuit ses frappes dans le sud du Liban, malgré un cessez-le-feu censé avoir été renouvelé. Une rencontre directe, voilà ce que propose Volodymyr Zelensky à Vladimir Poutine dans une lettre. Le président ukrainien évoque même un cessez-le-feu complet, le temps de négocier pour mettre fin à la guerre. En France, le Premier ministre, les ministres de l'Intérieur et de la Justice réunis ce matin pour évoquer d'éventuels dysfonctionnements judiciaires liés à la disparition d'une adolescente de 11 ans. Le principal suspect était déjà connu des services de police. Israël a annoncé des frappes contre le Hezbollah dans 3 localités au nord du fleuve Litanie, au Liban, ordonnant à la population d'évacuer. Des frappes nocturnes ont déjà tué 7 personnes dans le sud du pays la nuit dernière. Le mouvement pro-iranien a refusé hier le cessez-le-feu annoncé mercredi à Washington et réclamé un retrait total des forces israéliennes qui occupent une partie du sud du Liban. L'accord de principe conclu sous l'égide des États-Unis entre les autorités israéliennes et libanaise est conditionnée à l'arrêt complet des tirs du Hezbollah. Le conflit au Liban, qui est aussi dans les discussions pour un cessez-le-feu entre Téhéran et Washington, l'Iran veut inclure le Liban dans cet accord. Et pour Karim-Émile Bitard, enseignant à Sciences Po Paris et spécialiste du Moyen-Orient, l'État libanais n'a pas les capacités à lui seul de concrétiser un cessez-le-feu sur le terrain. On l'écoute.
2: Il y a un véritable décalage entre les négociations libano-israéliennes et les négociations américano-iraniennes. Et en fait, seuls les Iraniens pourraient contraindre le Hezbollah à renoncer à son arsenal militaire. L'armée libanaise pourrait en effet être dans une position très inconfortable si les États-Unis lui demandent d'aller confronter militairement le Hezbollah, de le désarmer par la force, parce qu'une partie non négligeable de l'état-major et des soldats de l'armée sont issus de la communauté chiite et peuvent donc compter des membres de leur famille qui combattent dans l'autre camp. Donc le risque de tensions internes ne doit pas être sous-estimé. Donc il faut trouver la juste mesure, progressivement restaurer l'autorité de l'État, donner aux habitants du Liban Sud le sentiment qu'ils ne sont pas abandonnés et essayer surtout d'éviter la fragmentation du Liban. C'est le principal risque qui pèse dans la région, au Liban, mais aussi en Syrie.
0: Et toujours concernant le Liban, l'ONU double son appel aux dons à près de 640 millions de dollars sur 6 mois. La crise humanitaire est grave et la situation se détériore, précise l'agence onusienne OCHA. Près d'un million de Libanais ont été contraints de fuir leur foyer et 1 200 000 personnes sont confrontées à une crise alimentaire aiguë au Liban. En Ukraine, 7 morts dans plusieurs frappes, notamment près de Kiev, alors que des pourparlers de sortie de crise sont au point mort depuis des mois. Le président ukrainien Volodymyr Zelensky a proposé hier jeudi une rencontre à son homologue russe Vladimir Poutine dans une lettre ouverte. Il évoque également un cessez-le-feu complet, le temps de négocier pour mettre fin à la guerre. Le président russe, qui finissait une rencontre avec la presse étrangère à Saint-Pétersbourg au moment de la publication de cette lettre, n'a pas réagi dans l'immédiat. Mais les propos prononcés lors de cette réunion montrent que sa position n'a pas vraiment changé, Anis Al-Jabri.
3: Sans surprise, Vladimir Poutine a balayé d'un revers de la main les images spectaculaires de l'attaque de drones sur le port et une zone militaire de Saint-Pétersbourg le jour de l'ouverture du forum mercredi.
4: Oui, les sponsors occidentaux fournissent un grand nombre de drones de tout type, y compris des drones à longue portée. Malheureusement, certains parviennent à nous atteindre. Mais la Russie dispose d'un système de défense aérienne. Oui, nous devons l'améliorer. Oui, nous devons le renforcer. Et nous allons le faire.
3: Surtout, le chef de l'État russe n'a rien changé à ses positions en presque un an, se référant pour les paramètres de fin de conflit à ce que la Russie appelle la formule d'Anchorage du nom de la rencontre Poutine-Trump en Alaska en août dernier, sans que jamais rien n'ait été rendu public. Vladimir Poutine s'est aussi dit ouvert à une rencontre avec Volodymyr Zelensky, encore une fois, dans la capitale russe, a ajouté dans la soirée son porte-parole, un lieu qui a toujours été rejeté et jugé inacceptable à Kiev. Kiev. Enfin, à nouveau, le président russe a posé la question de la légitimité du président ukrainien. Interrogé sur ce qu'il pourrait lui dire en cas de rencontre, Vladimir Poutine a cette fois lâché un « je dirais, Dieu merci, c'est fini ». Anissa El-Jabri, Saint-Pétersbourg, RFI.
0: Le président cubain dénonce l'agressivité, la perversité des États-Unis après de nouvelles sanctions. Washington a décidé hier d'accentuer la pression sur Cuba en plaçant sous sanctions plusieurs personnalités, dont le président Miguel Díaz-Canel, qui faisait déjà l'objet de sanctions, et des membres de la famille Castro, interrogés jeudi dans le bureau ovale à la Maison-Blanche pour savoir si ces sanctions visaient à pousser à l'effondrement de l'économie cubaine. Donald Trump a dit vouloir que le pays soit bien géré et qu'il allait s'en occuper dès qu'il en aurait terminé avec l'Iran. La Colombie accuse, elle, Donald Trump de s'allier avec des narcotrafiquants. En cause, le soutien affiché par le président américain au candidat d'extrême droite à la présidentielle, Abelardo de la Espriella. Millionnaire, avocat de profession, il a défendu devant les tribunaux des paramilitaires accusés de narcotrafic. Le second tour de la présidentielle aura lieu le 21 juin. RFI midi 6 à Paris, en France, c'est une affaire qui suscite de l'émotion et fait réagir dans la sphère politique. Le Premier ministre et les ministres de l'Intérieur et de la Justice sont réunis ce matin pour évoquer d'éventuels dysfonctionnements judiciaires liés à la disparition d'une adolescente de 11 ans. Le corps de Liana a probablement été retrouvé hier soir dans le sud-ouest de la France. Le principal suspect a été mis en examen pour enlèvement et séquestration. L'homme de 41 ans est déjà connu des services de police. Il avait été mis en cause dans plusieurs affaires, notamment pour viol sur mineur. Marius Roland.
5: 2017, signalement d'une mère car l'homme fréquente sa fille de 17 ans, lui en a 32. 2020, licencié du lycée où il travaille en raison de sa relation avec une élève. 2022, plainte pour viol sur une enfant de 7 ans, classée sans suite en 2024. 2025, plainte pour viol sur une enfant de 10 ans, l'enquête est toujours en cours, l'homme n'a pas été entendu. Ce mercredi, une nouvelle plainte pour viol sur mineur est déposée à la suite d'un signalement en mars dernier. Mais ces affaires ne sont pas prises en compte dans leur ensemble par les autorités. Ajoutez à cela les dysfonctionnements et les lenteurs des procédures. Exemple le plus frappant, la plainte déposée en août 2025 n'arrive au tribunal de Toulouse qu'en octobre, sauf que les agressions se sont déroulées dans une autre juridiction. Conséquence, les gendarmes du village de la victime ne sont prévenus qu'en janvier, 6 mois après les faits. Une enquête administrative est en cours.
0: Marius Roland, le ministre de la Justice Gérald Darmanin, a annoncé réunir tous les procureurs généraux lundi au ministère alors que les critiques fusent de toutes parts sur d'éventuelles failles judiciaires. Le président Emmanuel Macron a de son côté exprimé il y a quelques minutes la solidarité et l'affection de la nation à la famille de l'adolescente. Disneyland Paris n'est pas rentable et ne l'a quasiment jamais été. Voilà ce que révèle une analyse relayée par le Guardian. Selon le journal britannique, la multinationale américaine n'a jamais eu son retour sur investissement depuis plus de 30 ans que le parc a été construit. Un gouffre financier malgré une influence record de 16 millions de visiteurs l'an dernier. Alors, comment expliquer ce paradoxe, Théo Renaudon ?
6: À son ouverture il y a 34 ans, le parc d'attractions a déjà du plomb dans l'aile. Dette colossale. Les gérants avaient peur de voir s'installer des concurrents à côté, alors ils ont acheté à prix d'or d'immenses terrains autour que Mickey n'a jamais occupé depuis. L'accueil des Français, lui, n'a pas été bon. Les billets chers et l'absence d'alcool dans les restaurants ont découragé de nombreuses familles françaises à venir à l'ouverture. Et puis à partir des années 2000, les crises se sont succédées. D'abord la baisse du tourisme en 2001, la crise financière de 2008, les attentats de Paris en 2015, la pandémie de Covid, puis aujourd'hui le blocage du détroit d'Ormuz. Tout cela fait soit baisser la fréquentation, soit baisser la marge. À chaque fois, Mickey doit prendre son portefeuille et injecter de l'argent dans le parc.

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2: Bonjour à tous, voici votre rendez-vous météo local dans votre radio locale Oxygène FM. En ce vendredi 5 juin 2026, c'est le retour d'un temps plus calme en cette veille de week-end. Soleil et nuages devraient être au menu de notre journée. Le vent reste modéré, secteur ouest, autour de 20 à 30 km/h sur la basse Ariège et jusqu'à 40 km/h sur le Lauragais. Côté thermomètre, il reprendra un peu de couleur aujourd'hui avec une matinée un petit peu fraîche, mais cet après-midi ça va s'améliorer, comptez de 19 à 22 degrés au meilleur de la journée, 19 degrés à Foix, 20 degrés à Verniolles, 21 degrés sur Pamiers et Mirepoix et jusqu'à 22 degrés sur Saverdin et Hauterive. Pour la suite, le temps de notre week-end sera toujours aussi mitigé, même si de belles éclaircies pourront être possibles par moment. À surveiller sur nos massifs des possibilités d'averses orageuses surtout pour dimanche, mais ces dernières pour le moment s'annoncent plutôt faibles. Pour suivre l'actu météo du moment, rendez-vous sur la page Facebook Météo 09. Je vous souhaite une belle journée et un bon week-end à l'écoute d'Oxygène FM. C'était Morgan Nieto de Météo 09.

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0: Bonjour à toutes et à tous. Aujourd'hui, on reçoit dans le studio d'Oxygène FM Vanina Leroux et Valérie Guillaudot de la télé Buissonnière. Bonjour à toutes les deux.
1: Bonjour.
0: Donc vous êtes ici pour nous parler de différents films, on va en parler plus tard. Mais pour commencer, est-ce que vous pourriez nous rappeler ce qu'est la télé Buissonnière, ce que vous y faites, vos différentes missions tout au long de l'année?
2: Alors, la télé Buissonnière, c'est un média participatif en Ariège. On fait des documentaires un peu partout sur le territoire, du Couserans à la Haute-Ariège, en passant par Pamiers. Et, voilà, un peu partout, on essaye d'être présente le plus possible. On adore aussi donner la caméra aux personnes concernées pour qu'elles se racontent elles-mêmes. Donc, on a une démarche participative le plus possible.
0: Et alors, où est-ce qu'on peut vous écouter? Où est-ce qu'on peut vous retrouver?
1: On a un site internet qui s'appelle latélébuissonnière.org. Vous pouvez nous retrouver sur les différentes plateformes. Et ensuite, on fait beaucoup de projections. Donc, 3 fois par mois, on va faire des projections dans des cafés, dans des cinémas, dans des salles des fêtes, dans différents lieux, même en montagne, dans des granges des fois, en plein air. Donc aussi, on a fait pas mal de projections plein air. Et à Pamiers, effectivement, on a une démarche qui a commencé il y a aussi 10 ans, puisqu'on est venu depuis le début de la politique de la ville, cette démarche de développement des quartiers qui va de la Gloriette au cœur de ville. Et on a travaillé sur principalement ce qu'on appelle des radioscopies d'un quartier par ses habitants, où on prend le temps d'aller faire du porte-à-porte, de rediscuter avec les gens. C'est un projet de médiation par l'audiovisuel afin de faire remonter la parole des habitants. Et suite à ce mois de porte-à-porte, on travaille sur des projets de films qui ont été proposés par les habitants, dont aussi pas mal de films qui sont faits avec des groupes de personnes, enfants ou adultes. Donc voilà, ça, on en a fait beaucoup. Donc il y a plein de films qui sont accessibles, libres de droit, sur Pamiers, que vous pouvez trouver sur le site assez facilement, parce qu'il y a même une petite carte géographique et vous voyez tous les films qui ont été tournés, même selon la rue où ça a été tourné. Et voilà, donc on continue de faire ce travail-là encore aujourd'hui, en ce moment même.
0: Donc la télé Buissonnière, est-ce que c'est une association ?
2: La télé Buissonnière, c'est le nom du média et elle est portée par l'association Caméra au Point, qui rassemble un collectif de 8 réalisatrices.
1: C'est une association qui existe depuis 25 ans maintenant. Et à côté de la télé Buissonnière, on fait aussi beaucoup d'ateliers. On intervient dans les milieux scolaires pour faire de l'initiation audiovisuelle et apprendre à découvrir cet outil d'expression que peut être l'audiovisuel.
0: Aujourd'hui, on va parler du documentaire sonore qui s'intitule « Au-delà du regard » qui a été réalisé avec l'association « Pourquoi pas moi ?». Est-ce que vous pourriez présenter peut-être pour commencer l'association « Pourquoi pas moi ?», juste avant évidemment qu'on diffuse sur les ondes le documentaire.
1: « Pourquoi pas moi ?», donc c'est une très vieille association apaméenne, plutôt une association même plutôt départementale, puisqu'elle est la seule en Ariège à proposer des activités et à créer une dynamique en direction des personnes malvoyantes ou aveugles. On les avait déjà croisés par le passé, mais c'est vrai qu'on n'avait jamais eu l'occasion de faire un travail avec eux. Donc là, c'est Greta Loche qui, au printemps 2027, les a rencontrés à plusieurs reprises pour imaginer avec eux de quelle façon ils aimeraient travailler. Donc, quand on parle de films participatifs, souvent, nous, on a plein de termes, mais des fois, on dit, ça passe par des ateliers d'initiation au tournage et au montage. Avec des personnes malvoyantes ou aveugles, il fallait encore imaginer autre chose. Mais c'est vrai que ils ont choisi les séquences qu'ils voulaient tourner. Donc, vous allez entendre. Il va y avoir même une séquence tournée dans le studio de Radio Oxygène. Il y a une séquence au bowling de Pamiers. Il y a également à la cuisine de la CAF. Donc voilà, c'est eux qui ont choisi de mettre en avant quel lieu, quelle activité. Et puis, il y a toute une réflexion qu'ils ont menée sur l'accessibilité de ce film. Donc ainsi, ils ont aussi voulu que le film soit accessible pour les personnes malentendantes. Donc le film a été spécialement sous-titré. Voilà, donc toute une réflexion aussi sur les problèmes d'accessibilité, mais ils en ont parlé dans le film et vous allez voir aussi la question de la mobilité. C'est toute une réflexion.
0: Alors tout de suite, on diffuse ce documentaire sonore Au-delà du regard.
3: Non, Au-delà du regard.
4: Il y a plusieurs sets de tables colorées, principalement violet et rouge, avec des assiettes blanches, des serviettes noires et des verres à eau. Au centre de la table, il y a un plateau bleu avec deux baguettes de pain. On peut également voir des carafes d'eau en verre sur la table. À l'arrière-plan, il y a une femme âgée portant un tablier avec un motif de pomme, debout près de la table. La pièce est bien éclairée par la lumière naturelle provenant des fenêtres.
5: Il faut savoir, quand vous servez à des non-voyants, le café, il ne faut jamais le remplir.
6: C'est un malvoyant qui l'a rempli, fou.
5: Il est où le malvoyant?
6: C'est Rachid.
7: Marianne, Micheline, on la met avec nous?
6: Ben ouais, on va.
7: Elle va venir avec nous. Ça va être à côté de moi. Allez. On fait la salade, nous. Vous y voyez pas poupeler, moi j'y vois pas du tout. Hein. Et je pèle, pourtant. J'ai pas pris notre couteau pour Monica, pour Micheline. Elle en a un?
6: Elle en a un.
7: D'accord.
6: Les petits dés comme ça, c'est très bien.
8: Vous voyez la peau qu'on a coupée? Non,
6: au toucher.
7: Ah, au toucher.
6: Fais-lui sentir, Carlos.
7: Là, regardez.
6: Venez sentir avec votre main.
7: Vous avez la main, alors, regardez. Là, là, je l'ai pelée.
8: Elle n'est pas pelée.
7: Voilà, oui. Alors, je fais au toucher, chaque fois. Je décale l'économe.
8: On va peler les pommes. On les coupe en quatre.
7: Ah, ben oui. Oh, j'aurais pu. Hein.
9: Je te laisse continuer. Quand tu as fini les deux, tu me le dis. Quand tu as fini les deux, tu me le dis. Je vais voir Monique après pour te mettre dans la poêle.
8: Et ça a été. C'était serré, ils ont fait.
10: Trois manches.
5: Oui.
10: Il y a longtemps qu'on ne s'est pas vu.
5: Enfin, une éternité même.
10: En fait, on ne s'est jamais vu même.
5: Oui.
10: Non. Techniquement.
5: Non. Bah après, il n'y a pas grand-chose. Hein, on trouve toujours un truc à faire.
10: Tu fais une seule cinéma ou quoi?
5: Ah, je pourrais, vas-y. Là, on a fini le placo, ils ont fini le placo, l'électricien est venu, on a passé les lignes. Ma femme, elle fait sa penderie, son truc. On avait un ancien meuble en bois avec des cases, tu sais, c'était bon, qui était bien. Donc, ça va partir dans le garage pour y mettre ses réserves. Et là, elle va mettre un autre plan de travail. Alors donc avant je venais chercher par exemple mon café, mes assiettes à un endroit, là ça va être fini. Ça
8: va être dans... Tu as une adaptation permanente toi.
5: Ah non mais...
10: Mais tu le dis pas qu'elle te change?
5: Ah avec elle je fais du tout terrain. Hein. C'est...
8: Elle te maintient en activité.
5: Ah non, il n'y a pas de problème.
11: C'est parce que de la
10: elle entretient ta forme par
8: contre. C'est ça.
5: C'est la spécialiste, tu vois. On prend ses repères, on mémorise toujours lorsqu'on va faire quelque chose. Bon, chaque chose, pour vous donner une idée, un jour je me suis amusé à savoir combien de choses je pouvais repérer. C'était un indice, j'ai compté, j'étais capable d'en découvrir donc dans la journée. 773. Je sais où ça se trouve, que ce soit dans la salle de bain, que ce soit dans mon bureau.
11: C'est quand même important, sinon on ne s'y retrouve pas.
5: Non. Sinon, je suis toujours en train de dire où se trouve ça. Où...
8: On va faire l'offre. Alors. On est à zéro. On va appuyer. Là ?
12: Oui.
8: Ah bon ?
12: 150 grammes.
8: Je vais arriver à faire ça, moi, c'est pas possible.
12: Zéro.
8: Là, parce que là, on voit, il n'y a pas de verseur. Là, ça devrait aller, on va aller voir ça.
10: Tu peux télécharger des applications gratuitement.
12: Qui te servent à...
13: Votre cerveau, il est plus jeune. 95 ans bientôt.
12: Mais,
13: hein.
12: mais je comprends. Hein. Ouais. Je comprends que c'est... Bon, après, c'est vrai que toi, tu en as peut-être moins l'utilité que nous maintenant, mais il y a certaines fonctionnalités qui pourraient te servir aujourd'hui encore. J'ai une boîte de médicaments, je ne sais pas ce que c'est. Ah. Je prends mon téléphone, je mets l'application, je passe le téléphone devant la boîte. Clac.

0: Maintenant, j'ai la montre connectée. Moi. Donc là, elle me donne bon la météo. Si je veux avoir l'heure derrière.
1: T'es tellement connecté que tu t'es fait greffer un port USB, quoi.
0: Ouais. Je peux vous le faire aussi.
2: 11h41.
3: 11h41.
2: L'autre, c'est la date. Souvent, quand on fait les sensibilisations, qu'on passe dans les écoles et tout ça, les gosses, la première chose qu'ils nous font, comment ça se fait que tu as une montre et tu vois pas? Alors, on leur fait écouter tout ça. Ah, moi, j'en veux une comme ça, hein, ils disaient.
0: Un jour, j'envoie un message à Carlos. Mon amour. Alors, c'était pas du tout, j'avais dû dire toujours ou un truc comme ça. Et il dit mon amour. Carlos, s'est dit qu'est-ce qu'on m'envoie le message.
2: Oui, des fois, il faut oublier avant d'envoyer le message.
4: Ça, c'est un truc, tu vois, même depuis que j'y vois plus, c'est un truc que j'ai toujours réussi à faire.
5: Ah, mais d'accord, ouvrir ça, la c'est facile, ouais, ouais.
2: Ah, pour ouvrir la bouteille.
5: Oui, ça, c'est
2: oui, on comprend.
4: Je sais pas pourquoi.
5: Je voyais qu'ils étaient à boire.
2: Mon payeur repasse moi qui les ouvre.
4: Et je sais pas pourquoi, mais
0: moi,
4: c'est comme si c'était instinctif.
0: Si c'était du champagne, je resterais pas près de toi. Une personne boit à la bouteille avec tout.
6: Montre deux personnes assises à une table. La personne à gauche est une femme aux cheveux gris, portant un haut à rayures grises et blanches. Elle a une assiette de salade devant elle et tient un verre d'eau. Devant elle, il y a aussi une paire de lunettes. À sa droite, il y a un dos.
5: Ah, mais c'est ça, c'est ça. Je croyais qu'elle arrivait à gauche.
7: Allez. C'est parti, super, merci, je suis au courant,
8: c'est
7: fantastique. Et Marianne est dans la place. Alors, ce que je vais faire, c'est que je vous amène. Là, je t'amène sur une chaise.
8: C'est quoi ça,
2: pas le bruit.
7: Pour l'autre, tu choisiras ta route.
8: Ouais.
2: Tu le vois, Sylvie ?
9: Ouais.
2: Ah, ça va alors.
9: Comme
2: là,
9: il
2: voit
9: rien.
2: Oui.
9: Là, je suis parti, les gars.
2: Ferme l'œil droit.
9: Bon, de toute façon, je le ferme tout le temps.
2: Oh là, wow.
10: C'est vraiment génial, le bowling. Déjà, je commençais en mode virtuel sur la Wii, déjà. Je commençais en virtuel sur la Wii, du coup j'ai adoré, je me suis dit tiens pourquoi pas un jour on pourrait pas faire un bowling et un jour en 2020 on a été ici, c'est ici que j'ai découvert le bowling en réel et depuis j'adore. Quand on est au bowling on est ensemble. On est ensemble, c'est la convivialité, c'est l'amusement et les rigolades aussi qu'il y a.
7: Ah, il t'en reste trois à droite et une à gauche.
1: Oh,
10: non.
1: Je faisais du bowling avant quand j'y voyais, donc j'ai un peu quand même la sensation en tout cas. Et voilà, c'est un petit plaisir aussi de se dire on peut continuer à faire d'une certaine façon en tout cas, à notre façon, continuer à faire des activités que tout le monde fait. Alors, notre façon de lancer n'est pas forcément trop orthodoxe. On lance au petit bonheur la chance, on essaye de s'imaginer, en fait on essaie de reprojeter dans ce qu'on a connu pour essayer de tirer droit des fois, ne serait-ce que ça. Et voilà, la sensation de savoir si on a fait un bon score en écoutant le bruit, mais voilà, on s'amuse bien et on passe un bon moment, quoi. Donc ça, c'est quelque chose qui est peut-être beaucoup plus important pour nous maintenant qu'à l'époque où on y voyait, où on faisait du bowling, quoi. C'est un peu le principe de ce qu'on essaie de faire pour continuer finalement à avancer un peu dans la vie, quoi. Et aujourd'hui, notre monde, finalement, il accepte pas forcément

0: Les gens, en tout cas, il y a une forme de rejet inconscient des gens qui ont une différence, parce que on vit beaucoup, nous, sur, le monde vit sur l'image, c'est l'hégémonie de l'image, tout est basé sur la vue. C'est vrai que quand on n'a plus ce sens-là, c'est... Voilà, toutes les activités humaines quasiment qui sont faites normalement, elles sont basées sur ça, ben nous, on est obligé de faire ça, quoi. Et si on ne s'adapte pas, ben on est foutu, quoi. Et voilà, c'est donc où on avance à notre façon, on s'adapte, ça donne peut-être pas forcément le résultat, mais ça nous permet de nous sentir, de continuer à nous sentir vivants en tout cas. Et je crois que c'est un peu le plus important pour nous. Donc quand j'ai découvert l'association, peu de temps après que j'ai eu ma perte de vision, j'étais, on va dire, que dans un état dépressif, c'est quand même important. Ça m'a permis de sortir la tête de l'eau, de trouver une activité qui m'a permis de me sentir à nouveau quelqu'un d'avoir un but, tout simplement, hein, et de m'épanouir dans quelque chose que j'aurais peut-être pas imaginé avant. Et c'est ça qui est aussi formidable, c'est que ça offre aussi, quelque part, des nouveaux horizons qu'on n'aurait pas pu s'imaginer.
1: Le cap est très compliqué à passer. Pour tout le monde, hein. Faut pas, c'est pas que pour certaines personnes. Moi, quand ça m'est arrivé, quand du jour au lendemain, pratiquement, vous ne voyez plus, c'est très compliqué à passer le cap. Et si on n'a pas de soutien, si on n'est pas aidé par la famille et le soutien qu'il y a autour, le but de l'association, c'est ça, c'est que les gens ne s'isolent pas. Que le plus de personnes possible soient autonomes. On aide les gens déjà à remplir les dossiers, tout ça, s'ils ont des droits, à essayer de leur obtenir les droits, qu'ils puissent les obtenir. Après, on les aide dans leur vie quotidienne, on les aide chez eux. On va sur site voir s'il faut aménager un peu l'appartement, s'il faut, ou la maison, et tout ça, et compagnie. On les dirige vers des structures adaptées.
2: Comme tu peux.
3: Oui, face à vous, hein.
4: Ouais, c'est clair.
5: C'est pas par là?
4: Non. Oh, Sylvie. J'ai peur que mon doigt, il reste coincé.
1: Oula.
6: Oula.
4: À toi!
7: On fait de la marche toutes les semaines.
8: Et enfin, le prénom?
9: Gérard.
8: Donc,
7: il y a...
4: Gérard.
7: Oui, pardon.
4: Je vois quoi?
7: Un café. Merci. La marche, après, on a fait aussi des randonnées montagne, enfin, etc. Aussi, on en fait l'été. Qu'est-ce qu'il y avait d'autre? Il y a le tandem, bien sûr.
10: Les sports d'hiver, c'est vrai que c'est génial aussi. Mais moi, j'en ai déjà fait, du ski de fond, franchement, c'était génial.
1: Ah ben, après, on fait des sorties raquettes, hein, en hiver. Cette année, pour le moment, on n'en a pas fait, mais bon, on va voir si on peut en faire une d'ici là. Comme il y a la neige, il reneige, on fait des sorties raquettes. Bon, Serge, lui, il fait du trail, il court, lui. L'an dernier, on a fait du canoë, et après de la culture, hein, on fait des visites sur des sites, tout ça.
0: Le groupe des grimpeurs ariégeois nous a proposé une initiation à l'escalade. En fait, il n'y a rien qui nous arrête. Hein.
11: Et c'est parti pour une nouvelle émission du Regard Explorateur. On est sur Oxygène FM et autour de la table avec moi, comme d'habitude, on va dire... Maya, bonjour Maya.
12: Attention les auditeurs, c'est bientôt l'heure.
13: Avec les adhérents et adhérentes de l'association Pourquoi pas moi, Claire, André Montané, Carlos, Evans, si Gérard, Micheline, Monique, Rachid, Serge, Sylvie, Violaine et les bénévoles Aurore et Marilyn, accompagnés par Marianne. Merci à la CAF Pamier, à Radio Oxygène et au Strike Bowling Pamier. Images, réalisation et montage Greta Lush, son La Liste des Prés, mixage Ilias.

0: Vous venez d'entendre le documentaire sonore intitulé Au-delà du regard avec l'association Pourquoi pas moi. Nous sommes toujours avec Vanina Leroux et Valérie Guillaudot de la Télé-Buissonnière, puisque c'est la Télé-Buissonnière qui réalise ce film. Qu'est-ce que vous pouvez nous dire sur ce documentaire? Comment ça a été mis en œuvre?
1: Je pense que c'est un travail qui, enfin, on le sent dans les témoignages des gens, hein, la chance qu'on peut avoir encore aujourd'hui, c'est de se donner du temps. Et donc, effectivement, Greta, elle a passé du temps avec eux, au départ, sans caméra, sans enregistreur, pour déjà bien comprendre ce que eux avaient envie d'exprimer et qu'ils se sentent aussi à l'aise pour l'exprimer. Donc ça, c'était déjà la possibilité. Et c'est vrai que ce film, il nous touche parce que je crois les gens ont été vraiment se sont livrés avec une liberté aussi de donner leur parole.
2: Ils ont transmis à Greta aussi leurs problématiques, notamment le fait leur accès aux droits et à la participation sociale. Ce qui était surtout pointé aussi, c'était l'isolement qui pouvait être subi quand on perd la vue. Forcément, la question des déplacements est aussi beaucoup plus compliqué, notamment le fait de, même pour venir à Pamiers, parce que c'est la seule, comme disait Valérie, la seule association départementale qui propose des activités à destination des personnes malvoyantes. Eh bien, il y a des personnes qui viennent de très loin en Ariège pour participer à ces activités-là. Et c'est vrai que s'il n'y a pas un proche aidant en capacité de les amener ou des transports en commun dont les horaires ne correspondent pas à l'horaire de l'activité en question, ça peut être compliqué. Et je crois que c'était un des points saillants que vous avez pu entendre dans le documentaire aussi.
1: Ce qu'on entend un petit peu, mais peut-être à l'image, c'est plus marquant. C'est qu'il y a beaucoup d'entraide entre eux parce que en fait, il y a toujours les phénomènes où il y a des personnes qui perdent la vue en vieillissant suite à des problèmes de maladie qui arrivent plus souvent avec l'âge. Mais il y a des jeunes qui ont perdu la vue jeune et qui ont trouvé plein de systèmes et donc qui maîtrisent hyper bien les outils avec les téléphones et on a du mal à le croire parce qu'effectivement, pour nous, tout nous semble venir de la vue, mais en fait, il y a plein d'outils, d'applications, etc. à utiliser. C'est le lieu, cette association, pour que souvent ce soit les plus jeunes qui expliquent aux anciens qui ont moins l'habitude de ces outils et qui donc ont perdu la vue plus récemment. Voilà, toutes les petits plans pour trouver des solutions. Et ça, c'est vraiment, on voit l'usage et de ces associations, l'importance de ces lieux de sociabilité d'échange, quoi.
0: Eh bien, merci beaucoup pour cette présentation. J'invite les auditeurs à retrouver toute votre actualité et tous vos films, évidemment, sur le site de la Télé-Buissonnière, donc c'est télébuissonnière.org. Merci à vous, Valérie et Vanina, d'être venues nous présenter donc ce film Au-delà du regard.
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0: Bonjour chères auditrices et chers auditeurs, vous êtes bien sur les ondes de Oxygène FM dans votre émission Parole en ondes. Aujourd'hui, on parle du parcours de Guillaume, notre invité du jour, infirmier en psychiatrie, et également de son parcours à la croisée donc de l'engagement politique. Bonjour Guillaume, je te laisse te présenter.
1: Bonjour, alors moi c'est Guillaume de Almeida Chavez. J'ai 32 ans et je suis donc infirmier en psychiatrie depuis 10 ans et également élu à la région Occitanie, conseiller régional délégué aux questions de jeunesse.
0: Alors Guillaume, je te propose d'abord qu'on aborde ton métier d'infirmier en psychiatrie, ensuite on reviendra sur ton engagement en politique. Donc du coup Guillaume, tu es infirmier en psychiatrie, alors tout d'abord on va revenir à la source. Qu'est-ce qui t'a donné envie de devenir infirmier ?
1: Très bonne question. Parce qu'au début, je n'étais pas parti pour être infirmier. À la suite de mes 18 ans, du fait de mon parcours personnel, je ne voulais pas être infirmier. C'était quelque chose qui était vraiment acté à mes 18 ans. Je suis parti pour être prof, enseignant d'SVT. Je suis parti 2 ans à la faculté de Toulouse pour être justement dans la partie enseignant d'SVT. Au bout de 2 ans, j'en ai eu marre. Ça s'est pas très bien passé, ma santé en a pris un coup. J'ai réfléchi ce que je voulais faire dans la vie. Et le côté humain est revenu et donc je suis parti pour passer les concours d'infirmier. Je les ai eus dès la première année. Donc j'étais ensuite à l'école de la Croix-Rouge à Toulouse.
0: Et justement, qu'est-ce qui t'a plu dans ce côté-là finalement, médical, infirmier en fait, notamment en psychiatrie?
1: Infirmier, puisqu'il y a le côté humain, donner pour les autres. Et je crois que dans la vie de tous les jours aujourd'hui, on a besoin de faire collectif et d'aider les autres. Et en psychiatrie, c'est un monde à part en tant qu'infirmier. C'est un monde où on prend le temps. On prend le temps d'écouter, on prend le temps d'échanger avec les gens. On n'est pas seulement là pour faire un acte technique, mais on est là pour prendre les patients dans leur globalité. Et je crois qu'aujourd'hui, y compris notamment chez les jeunes, cette santé dans leur globalité, elle est de plus en plus importante. Et il y a besoin d'accompagnement et c'est quelque chose qui m'a passionné et qui me passionne tous les jours et ça fait 10 ans que j'y suis dans la même clinique. J'ai fait mon entretien annuel il y a quelques jours, c'est ce que je disais à ma directrice, j'ai toujours le même plaisir d'y aller.
0: Est-ce que tu pourrais nous expliquer le processus pour les études, pour justement devenir infirmier ?
1: Infirmier, c'est un... il faut avoir son baccalauréat ou une équivalence, la VAE, et ensuite à l'heure actuelle c'est sur Parcoursup. Ma Parcoursup est demandé les écoles d'infirmières, d'infirmiers et concours du combattant à Parcoursup. Et quand on a fait... sinon, on peut avoir une équivalence. On peut avoir également d'accès à l'école si on a fait des métiers, par exemple, être soignant pendant plusieurs années. On peut avoir une entrée au concours par une autre voie. Mais en première base, quand on est jeune, c'est rentré par Parcoursup. Moi, à l'époque, il y avait le concours. J'ai passé un concours.
0: En quoi consiste concrètement le travail d'un infirmier en psychiatrie ? Parce que tu nous as dit que c'est un monde du coup à part. C'est quoi finalement ton quotidien ?
1: Ah, c'est complètement à part. Ouais. Puisque le matin, j'arrive... Moi, je travaille en 12 heures. Mm-hmm. Je fais 7h30, 20h.
0: Waouh !
1: Waouh ! Ouais, mais c'est passionnant. j'arrive le matin, j'ai les transmissions. On part, comme dans tous les infirmiers, on fait le tour des médicaments, on va voir tous les patients. Et après ma journée, je ne la connais pas. C'est-à-dire qu'il peut y avoir des mouvements, des entrées, des sorties, mais après c'est en fonction de comment vont les gens, quels sont leurs besoins, en fonction de s'il se passe des actions malheureusement pour des patients, la journée va être différente, s'il y a des besoins spécifiques, c'est vraiment très aléatoire. Et donc une journée type le matin à 8h, je ne sais pas qu'est-ce que va être ma journée. Je ne pourrais pas la deviner. Et donc, après, il y a des choses très, très typiques. Hein. Les tours des médicaments, des pansements réguliers, des choses comme ça. Mais après, sur des actions, malheureusement, en psychiatrie, c'est un monde à part. C'est un monde aussi où des choses difficiles se passent, que ce soit les addictions, les tentatives de suicide, les accompagnements lors de crises d'angoisse. Ça, c'est des imprévus. Et ces imprévus, ça fait partie du travail.
0: Tout à l'heure, tu nous parlais notamment du côté humain. Eh bien, justement, quelles sont les compétences humaines les plus essentielles dans ce métier pour toi ?
1: De la patience, il en faut. Je pense qu'il faut aussi aimer les autres. C'est-à-dire, être infirmier, on n'est pas là pour gagner des millions. C'est pas Jean-Pierre Foucault, mais c'est là plus pour un travail où on s'épanouit, où on voit le résultat, vraiment. On est là pour accompagner les autres. Et je crois qu'aujourd'hui, et moi je le vois au cours des 10 ans, c'est aussi il faut avoir un peu de force de caractère, parce qu'on est dans un monde où, que ce soit à l'hôpital ou dans les structures privées, mais on rentre de plus en plus dans du management privé à but lucratif, y compris à l'hôpital. Et donc, c'est au rôle du soignant de rappeler quel est le sens de son travail. Et donc, que le côté humain, il doit l'emporter dans toutes les décisions.
0: Tout à l'heure, tu nous parlais aussi du fait de prendre le patient dans son intégrité. Il y a une relation qui se construit avec les patients ?
1: Ah, totalement, totalement. On est des humains, ce sont des humains et il peut y avoir des transferts. C'est-à-dire qu'on peut même s'imaginer, on peut se représenter, que ce soit des membres de notre famille, que ce soit de notre vécu personnel, des situations qui se reproduisent. Après, j'ai 32 ans, moi j'ai soigné des patients, quand j'ai commencé j'en avais 22. Des fois j'avais le même âge, donc des fois il y a des relations qui se créent, mais il faut avoir une certaine distance pour, un, protéger le patient, mais aussi se protéger soi-même. Parce que c'est des patients et on est là pour les accompagner. Mais oui, il y a une bonne relation et la fausse relation.
0: Il y a des difficultés spécifiques que vous rencontrez dans ce domaine par rapport à d'autres services hospitaliers ?
1: Alors, c'est la spécificité de la psychiatrie, c'est-à-dire qu'on a des comportements qu'on n'a pas ailleurs. C'est-à-dire que nous, les gens qui viennent, ils ne sont pas là seulement pour une fracture, quelque chose qui va être réparé et que du jour au lendemain, c'est fini. Souvent, il y a des addictions, il y a qui dit addiction dit produits stupéfiants ou autres, produits en tout cas, mais il y a risque de rechute, donc il faut accompagner les personnes et accepter cela. Les tentatives de suicide, tout ce qui est compliqué, voilà, ça c'est quand même assez rude, mais il faut l'accompagner. Ça fait partie vraiment du travail et on s'y fait jamais, mais je pense qu'il faut, à force des années de l'expérience, on apprend à gérer ces moments qui sont parfois peut-être pas humains à gérer, mais il faut savoir les gérer.
0: Vous parlez notamment donc, de tentatives de suicide. Est-ce que vous avez déjà dû faire face à ça ?
1: Ah oui, des tentatives de suicide, oui. Des suicides. Ça fait partie, malheureusement, pour ceux qui en souffrent, des risques quand on est infirmier en psychiatrie. Moi, ça fait 10 ans que j'y suis. Je pense que je les compte sur les deux doigts d'une main. Voilà, facile. Ceux qui ont réussi.
0: Comment on accompagne ce genre de personnes-là qui tentent finalement de mettre fin à leur jour ?
1: Alors déjà, si on arrive à arriver juste avant que ça, malheureusement, l'acte se fasse, c'est le mieux. Il faut comprendre pourquoi. Comprendre pourquoi, parce que souvent, c'est pas seulement une crise temporaire et c'est souvent un environnement. Une famille, des choses qui durent depuis des années. Et reconstruire des années en un mois dans une clinique, c'est compliqué. Donc, c'est-à-dire qu'il faut créer cette relation de confiance, comme on a pu dire. Il y a un accompagnement très divers avec des psychologues, des psychiatres, des infirmiers, des ergothérapeutes. Voilà, c'est vraiment une prise en charge totale. Même il y a des profs de sport moi, dans ma clinique. Et c'est vraiment pour retrouver justement ce sentiment de vouloir vivre. Et je crois que c'est ça l'intérêt.
0: Il y a des situations de crise, un problème grave avec un patient, mais justement, quand il y a ce genre d'éléments tout d'un coup d'urgence, comment finalement vous réagissez ? Vous avez des protocoles d'urgence ?
1: On a des protocoles d'urgence, comme tout infirmier, comme toute personne devrait savoir faire, c'est-à-dire les gestes de premier secours.
0: Mmh.
1: Voilà, ça c'est. Je vous invite tous à le faire parce que c'est vraiment très important qu'on soit infirmier ou pas infirmier. Il peut y avoir des protocoles d'urgence. Après l'urgence, ça dépend de la situation. Et honnêtement, sur des tentatives de suicide, la situation est tellement souvent singulière qu'il n'y a pas de protocole. Et donc là, c'est l'instinct de chacun, comment on le sent. Et là, on fait tout pour, sans réfléchir, pour essayer de sauver cette personne. C'est ça, surtout, le vrai protocole. Le vrai protocole, c'est d'accompagner la personne, trouver des solutions. C'est pas des super-héros qu'on est, mais on réfléchit à toutes les possibilités, même qui sont parfois au-delà de nos compétences, au-delà de ce qu'on nous a appris. Et ça s'apprend avec le temps. Je pense que c'est la chose essentielle qui permet de sauver des vies.
0: Tout à l'heure, vous parliez du fait que dans une journée, vous pouvez avoir des arrivées parfois. Est-ce que vous pourriez nous en dire plus sur ces arrivées ? C'est des personnes finalement qui ont déjà des maladies mentales et qui arrivent parce que voilà, il y a une crise, c'est des urgences. Est-ce que vous pouvez nous en dire plus ?
1: C'est très variable. Alors moi, ça fait 10 ans que j'y suis. Je vais commencer par ça parce que je crois que c'est important de l'alerter aussi. Ça fait 10 ans que je suis dans cette clinique. Au début, j'avais très peu de jeunes. Moi, j'étais dans un service qui était le service de jeunes adultes 18-25 ans. Il y a un an après mon arrivée, ma structure a décidé de le fermer tellement il n'y avait pas de jeunes. Aujourd'hui, c'est, je dirais que l'activité de la clinique où je suis, c'est plus de 40 à 50% de jeunes de moins de 28 ans. Donc je pense que véritablement, quand il y a les entrées déjà, il y a un sujet chez les jeunes. Et je pense qu'il y a véritablement à y réfléchir. Et de plus en plus jeunes, puisque moi, ma structure, justement, il y a des mineurs. Avant, c'était 14 ans. Maintenant, c'est 12 ans. Et on fait des dérogations, 10 ans, 8 ans, avec des besoins d'accompagnement. Et là, c'est des structures où ils sont hospitalisés pendant des mois. Et ensuite, sur les profils, c'est très variable. Hein. Il peut y avoir des addictions, des burn-out. Il peut y avoir des crises d'anxiété, des moments... des peines de cœur, ça arrive aussi. Ça, c'est, ça montre que tout le monde peut venir dans une clinique psy aussi. Il peut y avoir les tentatives de suicide, burn-out, qu'est-ce que j'oublie, les schizophrénies, les troubles.

0: libérer. On accepte de parler de suivi psychologique chez les jeunes. Il y a des besoins. Et malheureusement aussi, il y a de plus en plus de consommation de médicaments psychiatriques chez les jeunes. Je crois qu'on était à plus de 45% en 3-4 ans. Donc c'est quelque chose qui est inquiétant et je pense que c'est global. C'est la même chose que pourquoi j'ai choisi d'être infirmier. C'est de manière holistique, on dit ça, mais générale. C'est-à-dire qu'un jeune, il ne prend pas des médicaments parce qu'il est mal, mais c'est parce que sa situation personnelle, en globalité, est mal. Mais je pense qu'il y a beaucoup de choses. On regarde, moi, si je suis très honnête avec vous, sur la situation aujourd'hui de notre monde, on allume la télé aujourd'hui, on voit des guerres partout, on voit le prix de l'essence qui explose, on ne trouve pas de travail. Parcoursup, on disait, voilà, on a fini les études, Parcoursup, ça reste compliqué. Ça, c'est mon avis personnel de cet algorithme qui choisit la vie des jeunes. Donc, je pense qu'on ne met pas les jeunes réellement dans les meilleures conditions pour choisir leur vie et choisir leur rêve de vie.
1: Et est-ce que tu penses qu'on parle assez de santé mentale auprès des jeunes ?
0: Je pense qu'on ne le fait pas assez. Si je le dis et je le martèle moi-même à la région Occitanie, je sais que la présidente est très sensibilisée sur ce sujet, et donc j'ai de la chance d'avoir quelques semaines, je crois que c'était Kamel Chibli, vice-président de la région, qui le disait et qui était même reçu ici même. Ils sont, eux, sensibilisés. Mais je crois qu'en effet, de manière générale, dans le monde de l'éducation nationale, mais même dans le monde en général, souvent, les plus anciens disent que les jeunes, voilà. Moi, je l'entends. Hein. Quand on va voir les jeunes, ils veulent pas aller travailler. Les jeunes, ils veulent pas faire ci. Ils sont plus fragiles. Mais il faut voir pourquoi. Et je crois qu'aujourd'hui, en fait, on met pas assez de moyens sur la santé mentale des jeunes. Mais la santé mentale des jeunes, ça va aussi avec l'orientation des jeunes. Ça va aussi avec les moyens de divertissement des jeunes. En fait, c'est vraiment un package qu'il faut revoir. Et c'est vraiment la vie des jeunes qu'il faut revoir, je pense, aujourd'hui.
1: Quelle place accordez-vous à la santé mentale dans notre société aujourd'hui ?
0: Quelle place ? Pour moi, elle doit être essentielle parce que les jeunes, c'est l'avenir de la nation. Et donc, c'est-à-dire que si aujourd'hui les jeunes vont mal, dans 30 ans, quel sera l'état des personnes qui auront 40, 50, 60 ans ? C'est ça la vraie question. Et je crois que si on regarde les taux de natalité chez les jeunes, un peu plus grand hein, déjà, la natalité baisse partout en France. Il faut se poser des questions. Pourquoi les jeunes ne veulent plus faire d'enfants ? Ça a changé peut-être, mais il y a aussi des soucis de questions sur leur avenir en général. Et donc je pense qu'elle est primordiale et il faut revoir cela, mais dès l'école élémentaire. C'est-à-dire qu'il faut revoir tout le système éducatif, tout le système d'accompagnement pour que chaque jeune puisse retrouver sa vie et surtout choisir sa vie et son destin.
1: Le regard de la société sur la psychiatrie évolue-t-il selon toi ?
0: Très bonne question. Alors je dirais peut-être qu'il évolue. En tout cas, il évolue chez les jeunes, clairement. Pour faire les rencontres et voir beaucoup de jeunes, justement, puisqu'ils arrivent à en discuter, je trouve que j'arrive plus facilement à parler de mon métier de la psychiatrie avec des jeunes que peut-être avec des plus anciens, qui eux ont toujours un regard parfois négatif sur des pathologies qui ne sont pas dangereuses, sur des choses plus stigmatisantes, alors que, au contraire, on a besoin d'accompagner les jeunes, les personnes qui souffrent. Et je pense qu'il y a beaucoup de sensibilisation à faire, mais ça se fera avec les futures générations, je l'espère.
1: Quels sont les clichés les plus fréquents sur la psychiatrie ou les patients que tu aimerais déconstruire ?
0: Les patients que j'aimerais déconstruire, c'est-à-dire ?
1: Des clichés sur le domaine de la psychiatrie. Il y a cette image finalement qu'on a de la psychiatrie, du patient fou, dans ce linge, on va dire, un petit peu blanc.
0: Ça va très bien.
1: Voilà.
0: Je ne shoote pas mes patients. C'est important à le dire.
1: Bien sûr.
0: Les schizophrènes ne sont pas des fous et des tueurs à gages. Non, mais c'est important de le rappeler, puisque c'est des choses que j'entends au quotidien. Je crois que aujourd'hui, on vient dans une clinique psychiatrique. Venez dans ma clinique psychiatrique. 95% des personnes que vous verrez, vous n'imaginerez jamais qu'ils sont dans une clinique psychiatrique, dans l'état actuel. On limite de plus en plus les consommations de médicaments. Ça, c'est quelque chose qui est justement

0: de plus en plus recommandé et c'est tant mieux. Donc l'usage des médicaments en clinique psychiatrique est bien inférieur que ce qui se fait en milieu libéral. L'accompagnement des personnes schizophrènes, hein, souvent on se dit les tueurs c'est les schizophrènes, c'est un mot qui fait très peur. Les personnes qui sont équilibrées avec leur traitement schizophrène ne courent aucun danger et vivent, vous en croisez tous les jours dans la rue et vous l'imaginez pas. C'est ça aussi qu'il faut dire. Je dirais que les personnes les plus dangereuses, ce ne sont pas ceux qui sont dans une clinique psychiatrique. Parce qu'eux, ils se rendent compte qu'ils ont besoin de soins et qu'ils sont accompagnés. Et tout le monde peut arriver dans une clinique psychiatrique. On peut avoir tous un problème suite à un deuil, suite à une rupture sentimentale, je le disais, un cumul personnel, un burn-out, une rupture, un licenciement. Tout le monde peut plonger, je pense, en psychiatrie. Mais la différence, c'est l'accepter. Est-ce qu'on accepte de rentrer dans les cliniques psychiatriques ? Mais pour moi, donc vraiment, il y a plein de choses à déconstruire sur les médicaments, sur les pathologies, mais ça passe sur la sensibilisation, comme on disait, et donc de l'explication sur ce qu'est les pathologies psychiatriques.
1: Est-ce que tu penses que ce domaine-là, la psychiatrie, a suffisamment de moyens ?
0: Pas du tout, pas du tout. Là, je vais répondre le cri du cœur. Pas du tout, pas du tout. Le manque de moyens, il est criant en psychiatrie. On dit que c'est le parent pauvre de la médecine. Déjà qu'on coupe, on le sait de plus en plus, les lits dans les hôpitaux, dans les cliniques psychiatriques, c'est encore pire. Je vais vous donner des exemples. J'ai de la chance, moi, je suis un peu hors de ma zone, tant que je peux parler. Parce que moi, je travaille dans le nord de Toulouse. En Haute-Garonne, je vais vous donner un exemple. Deux structures, il y a seulement deux structures qui accueillent et qui sont capables de faire hospitaliser des mineurs. Deux structures dans toute la Haute-Garonne. Un à l'hôpital public, un dans une clinique. Dans une clinique aujourd'hui, sur 13 lits, il y en a 6 qui sont fermés. Dans l'hôpital public, sur 25 lits, il y en a 12 qui sont fermés. Voilà l'état de la psychiatrie aujourd'hui et quand on sait qu'il y a de plus en plus de besoins chez les jeunes en psychiatrie. Et c'est pareil sur, il n'y a pas de moyen de trouver des médecins, pas de moyen de prévention, d'accompagnement, que ce soit pour, c'est bien peut-être de mettre les gens dans des structures, mais il faut faire les autres choses, c'est-à-dire avoir des psychologues, avoir des assistantes sociales qui permettent de retrouver parfois un logement, parce que souvent c'est des personnes vulnérables qui sont parfois en difficulté personnelle. Il peut y avoir des mises à la rue. Il y a aussi, j'ai oublié de le dire, mais dans des cliniques psychiatriques, il peut y avoir, et c'est important de le savoir aussi, hein, des personnes qui souffrent de violences conjugales, qui viennent se réfugier dans des cliniques psychiatriques et qui temporairement viennent se protéger, gérer aussi leur santé mentale, et donc on doit les accompagner sur l'aspect logement. Donc non, il y a beaucoup à faire, mais c'est souvent la sacrifier et souvent l'oublier.
1: Est-ce que tu as un moment, quelque chose qui t'est arrivé quand tu étais en train de travailler, qui t'a marqué, que tu pourrais éventuellement nous partager ?
0: Il y en a plusieurs.
1: Voilà, si tu veux nous en partager une ou deux, comme tu veux.
0: Du positif ou du négatif ?
1: Tu peux en faire une positive, une négative, comme ça on a les deux côtés.
0: C'est négatif, ça je peux en trouver. Mais je vais essayer quand même pas de vous trouver le pire. Il y en a plein.
1: Si tu veux, tu pouvais nous en raconter plusieurs.
0: Ben, les positifs, c'est très simple. C'est-à-dire que quand on suit des patients et qu'ils reviennent nous voir pour nous dire « Vous nous avez sauvés et on a réussi ensemble » et qu'ils viennent avec des enfants, des choses comme ça, c'est magnifique. C'est-à-dire qu'on s'est engagé, on donne de soi, ils ont donné du leur et en fait... Ça, ils ont réussi à reconstruire leur vie. Et ça, pour moi, c'est la meilleure des réussites. Et ça, il y a plein d'exemples. Ça, je pourrais en donner plein. Donc, pour moi, c'est la meilleure des réussites. C'est-à-dire qu'un patient revient, nous dit « Vous m'avez changé ma vie et vous m'avez retrouvé ma vie. » Sur les mauvais, ça peut être plein de choses. Ça peut être des tentatives de suicide, des scènes catastrophiques que vous ne verrez même pas, ce qu'on pourrait s'imaginer dans des films d'horreur. Mais ça peut arriver. C'est des choses très... très dur, qui parfois marque. Moi, personnellement, il m'est arrivé une tentative de suicide, un suicide. Hein. Moi, je travaillais dans une structure avec un grand parc. Une personne qui s'est pendue avec un lacet, il faut le savoir. Il pleuvait des trompes d'eau, on était dans de la boue. Bon, vous imaginez même pas l'état de nous. Sauf que c'était juste à côté du chemin où je prends, parce que je viens à pied à mon travail. Et donc, c'est juste le chemin juste à côté que je prends pour aller travailler. Pendant 3 semaines, je n'ai pas pu passer par ce chemin. Voilà. Donc on reste humain et donc oui, ça marque.
1: Justement, comme tu l'as dit, vous restez humain. Donc, est-ce que vous êtes accompagné justement quand il y a des moments comme ça qui sont très très durs?
0: Oui, il y a des psychologues qui sont à disposition. Alors, ça dépend de temps en temps, hein. C'est pas tous les jours non plus. Manque de moyens, on l'a dit juste avant. Oui. Mais très honnêtement, il y en avait il y a quelques temps, il n'y en a plus depuis plusieurs, plusieurs années même, je dirais. Mais si, en fonction de gros actes, quand il y a des grosses situations, il y a des accompagnements spécifiques qui peuvent se mettre en place. Voilà, ça c'est au choix de chacun, on nous le propose. De voir quelqu'un discuter en groupe ou pas, c'est vraiment en fonction des situations. Mais après, tout cas très important, comme j'ai pu exprimer juste avant, systématiquement on est en groupe, nous sommes reçus et oui, pour échanger, pour faire un suivi.
1: Merci beaucoup Guillaume pour ces précisions sur le domaine de la psychiatrie. Est-ce que tu voudrais rajouter un dernier élément?
0: Non, juste, je pense qu'il est important de prendre soin de sa santé mentale, quel que soit son âge, et de respecter et de comprendre que chacun peut avoir une fragilité à un moment donné et d'être bienveillant. Moi, ce sera que je vous dirais, d'être sensibilisé sur vos copains qui sont en difficulté. Parce que quelques signes des fois et des signes précurseurs de mauvaises choses, si on arrive à les identifier, ça peut éviter des catastrophes. Et d'être bienveillant entre vous. Et je pense qu'aujourd'hui, quand on vit dans un monde où chez les jeunes, il y a de plus en plus d'harcèlement, de discrimination, de guerre entre chacun, je pense que la bienveillance et le respect de tous, ça ferait beaucoup de bien.
1: Merci beaucoup Guillaume. Et Guillaume, d'ailleurs, tu es également engagé dans le milieu de la politique. Alors, moi, je me pose déjà une première question. Tu m'as dit en début d'interview que voilà, c'était du 7h-20h, c'est ça? Comment tu fais pour faire les deux?
0: Oui.
1: C'est ça la question.
0: Pour un très bon agenda, ça s'apprend au début, c'est compliqué. Mais comme je fais de très longues journées, en 12 heures, je travaille 13-14 jours par mois. Il peut m'arriver de poser quelques jours pour justement faire plus mes activités qui sont compensées par l'indemnité de la région. Et donc tout le reste, c'est dans mon engagement politique. Donc c'est-à-dire que je fais certes des journées de 12 heures pour mon travail, mais il m'arrive par exemple que durant ma pause repas, je fasse une visio chez moi pour la région, ou le soir, en soi, je vais sur un événement. Mais par contre, après, sur les autres jours, comme aujourd'hui, j'ai commencé à 8 heures et on continuera après, encore ce soir, jusqu'à 21 heures, à peu près.
1: Et justement, c'est une sacrée cadence quand même de travail. Enfin, tu arrives quand même à prendre soin de toi au niveau santé, tout ça?
0: Oui. Ah, oui, il faut s'obliger. Peut-être au début, j'ai eu du mal. C'est pour ça qu'il faut apprendre à prendre soin de soi. J'ai pris des cheveux blancs. Alors ça, c'est le gros défaut quand on s'engage. C'est qu'on prend, on a le petit revers de la médaille. Ça, j'ai pas pu les contrôler, mais bon, c'est le jeu. Non, moi, je m'oblige à faire du sport. Salle de sport obligatoire. Ça décompresse, ça fait du bien, ça défoule. Et ça s'aère et ça fait prendre soin de soi. Et il faut pas oublier non plus qu'on a une vie personnelle et donc de retrouver, de garder son cercle amical et tout ça, et de se retrouver avec ses amis, c'est très important. Donc il faut tout pallier.
1: Et donc on va quand même le préciser, mais du coup tu es conseiller régional de la région Occitanie, délégué à la jeunesse, adjoint aussi également à la mairie de Saint-Loup-Cama, c'est ça?
0: Exactement, très beau village, c'est mon village, c'est là où j'ai toujours grandi là-bas, c'est ça.
1: Alors, petite question aussi, pourquoi avoir voulu finalement t'engager dans la politique?
0: Très bonne question. Alors moi, chez moi, personne ne parle politique. Mon père est portugais, il a la retraite, hein, mais il était électricien. Ma mère a travaillé à France Télécom, Orange. Et donc vraiment, personne ne parlait politique. Mais toujours cette fibre.

0: l'énergie. C'est comme ici, s'engager pour une radio associative, c'est pareil, c'est de l'engagement, mais on a l'autre retour, c'est-à-dire que c'est le retour personnel, humain et positif qu'il y a dans ce temps qui est mis pour les autres.
1: Comment tes fonctions actuelles, du coup, te permettent-elles d'agir concrètement pour améliorer justement la santé mentale, notamment auprès des jeunes ? Est-ce que tu mènes des actions ?
0: Alors moi, j'étais élu en 2021 à la région Occitanie, et j'ai eu la chance d'avoir la confiance de la présidente pour remettre à plat toutes les politiques de la région. C'est-à-dire que la région a fait beaucoup de choses pour les jeunes. Et donc pendant un an, elle m'a dit « Ok, pendant un an, on a tout mis à plat. On a fait des rencontres dans tous les territoires. On a fait 80 rencontres en allant voir 2000 jeunes à chaque fois sur des publics très spécifiques, mais très variés. Que ce soit des jeunes lycéens, étudiants, des jeunes apprentis, des jeunes en service civique, des jeunes agriculteurs, des jeunes entrepreneurs, jusqu'à des jeunes sans-abri. Vraiment, on a essayé de faire et réfléchir à tous les panels, de voir quel était l'état actuel des jeunes en Occitanie en 2021. Très rapidement, j'ai vu que la santé mentale était catastrophique. Au bout de, je crois que c'est la deuxième réunion que je fais un petit SMS à la présidente de région pour lui dire il y a une véritable alerte sur la santé mentale et le harcèlement, et le sujet d'harcèlement et discrimination entre les jeunes. Chose qui n'avait pas été vue, parce que cette tournée avait été faite en 2019 par le vice-président Kamel Chibli. Quelque chose qui ne lui avait jamais été remonté. En 2019, le sujet de santé mentale dans ses rencontres, jamais un jeune n'avait parlé de ce sujet. En 2021, sur les 80 rencontres, c'était la priorité numéro 1 ou 2. Donc véritablement sujet. Donc on a mis en place des actions parfois ponctuelles, parfois pas ponctuelles. On a mis en place pendant un an, on a accompagné toutes les structures à financer des consultations de psychologues pour les jeunes. On a mis 1 million d'euros sur les consultations, vous voyez, c'est pas négligeable, 1 million d'euros pour la santé mentale des jeunes. Et aujourd'hui, on est en train justement de re-réfléchir. Moi, je compte, on a une instance de jeunesse qui s'appelle le Conseil régional des jeunes d'Occitanie. Il y a quelques jours, je les ai vus. Et justement, je crois que ça fait partie des... en tout cas, c'est la priorité que je leur ai exprimée, que je trouve que c'est important et qu'il y a quelque chose à faire et que je sais que la présidente et le vice-président sont sur ce sujet. Et donc, on attend le retour du Conseil régional des jeunes, de savoir ce qu'ils nous proposent pour qu'on le propose aux jeunes d'Occitanie.
1: Justement, est-ce que tu pourrais nous dire quelles sont les priorités politiques, notamment en matière de santé et notamment de psychiatrie ?
0: En Occitanie.
1: Oui, en Occitanie.
0: Alors, il faut savoir que la santé, en théorie, c'est pas la compétence de la région. Oui. C'est-à-dire qu'en théorie, c'est que l'État. Et donc, nous, on a décidé de recruter des médecins dans les déserts médicaux. Chose qui, en théorie, ne se faisait pas. C'est la première région de France qui a créé un GIP, un groupement d'intérêt public, pour inviter toutes les intercommunalités, les plusieurs communes à se regrouper pour nous dire, là, il n'y avait pas de médecins. Et on a besoin. On a amené, je crois que c'est 500 000 consultations, plus de 100-120 médecins déjà recrutés par la région Occitanie, avec justement un regard spécifique d'accompagnement sur la psychiatrie. Aujourd'hui, des réflexions sont menées de savoir comment on peut mettre justement cette psychiatrie plus dans ce GIP. La santé psychiatrique, on a aussi sur... faut savoir que la région, elle gère, elle, de manière factuelle, les lycées, les bâtiments publics. Et nous, on finance des actions qui sont menées dans les lycées. Et donc, il y a des actions de sensibilisation sur la santé mentale qui sont proposées au lycée d'Occitanie. Et donc, ça, c'est l'une des actions phares.
1: Est-ce que tu penses que, on va dire, les personnalités politiques comprennent suffisamment les réalités du terrain pour ce qui est notamment des jeunes, hein, donc de la santé mentale ?
0: Ça dépend lesquelles politiques. C'est-à-dire que c'est très simple. Il y a des... je crois que nous, en Occitanie, on a la chance d'avoir des élus qui vont sur le terrain et qui écoutent. Parce que la vérité pour faire de la vraie politique, si on pourrait l'appeler vraie, mais celle qui change la vie des gens, c'est de les écouter et surtout d'entendre leurs priorités et surtout leurs difficultés. Si on fait de la politique hors sol à Paris, c'est sûr que là, on fera ce qu'on veut. Mais si on veut faire de la vraie politique réelle qui change la vie des gens, et je crois qu'aujourd'hui chez les jeunes, la priorité c'est l'orientation, la santé mentale. Si on n'arrive pas à jouer, si on n'arrive pas à l'entendre,

0: si certains élus ne l'entendent pas. En tout cas, je sais que la présidente de région d'Occitanie l'entend et agit en ce sens.
1: J'aimerais revenir sur ton rôle en tant qu'adjoint à la mairie de Saint-Loup-Cama. Quand même, c'est ton village. Est-ce que tu pourrais nous dire c'est quoi ton rôle en tant qu'adjoint ?
0: C'est tout récent. Mm-hmm. J'ai été élu là, c'est il y a quelques semaines. Hein, c'est tout
1: et
0: récent
1: oui, c'est
0: parce
1: tout
0: que
1: récent.
0: Moi j'ai été conseiller municipal et donc je suis passé. On a changé de maire, c'est une dame. Donc justement, nous on encourage les femmes à être et à prendre les têtes de liste. C'est important hein, aussi d'inviter les femmes à s'engager, mais pas s'engager derrière. S'engager devant, et je pense que aujourd'hui en politique on a encore beaucoup de travail à faire sur ce sujet. Mais donc moi je suis premier adjoint en charge des affaires scolaires, que ce soit sur l'école ou sur le centre de loisirs de la commune. Voilà le rôle de faire fonctionner, de mettre à disposition la cantine, des choses très factuelles pour les enfants. Et aujourd'hui, en tout cas, depuis que je suis élu, on a un combat, c'est la fermeture des classes. Et donc, on a une classe qui risque de fermer, qui a été actée par le rectorat. Nous sommes battus aux côtés des parents d'élèves. Et je crois qu'il est important de défendre, y compris à Saint-Loup-Camas, que chaque commune doit avoir son école et que c'est pas parce qu'on habite dans un territoire rural, périurbain, qu'on ne doit pas avoir les mêmes chances que des gens qui habitent dans une grande métropole. Et donc, au contraire, on doit avoir tous les mêmes droits, tous les mêmes chances, une équité des chances. Et donc, je crois que ça fait partie de mon rôle d'adjoint de Saint-Loup-Camas de me battre pour ça.
1: Et justement, ça te change du coup complètement de ton rôle de conseiller municipal. Du coup, c'est totalement différent, c'est ça ?
0: À conseiller municipal, c'est beaucoup plus de charges de travail, beaucoup plus d'heures de travail, beaucoup plus d'heures dans la mairie de Saint-Loup-Camas. Mais c'est s'engager pour son village. Moi, je suis très attaché à mon village. Alors là, c'est quelque chose que j'y ai grandi. J'y travaille. C'est là où je travaille exactement. Et c'est là où je vis. Donc là, j'ai la totale. J'y ai grandi. J'y travaille, j'y vis. Et j'y suis resté. Et j'y suis attaché. Voilà.
1: J'aimerais revenir sur le Conseil Régional Jeunesse. Est-ce que tu pourrais nous expliquer concrètement ton rôle ? Est-ce que tu joues un rôle particulier ? Est-ce que tu coordonnes le tout ?
0: Oui, c'est un peu ça, on va dire. Mm-hmm. Un peu coordinateur, facilitateur. Donc, la région Occitanie, on a mis une instance de jeunesse, le Conseil Régional des Jeunes, qui était lancé en 2019. On l'a relancé en 2021. Et là, il vient de se relancer avec de nouveaux membres, 60 membres qui se sont portés candidats et plusieurs centaines de candidatures tirées au sort avec une répartition sur tous les territoires et les profils. Et donc, oui, mon rôle, c'est ils se sont organisés il y a quelques jours en commission, en choisissant eux-mêmes les thématiques qu'ils voulaient travailler, qu'ils jugeaient comme priorités. La santé mentale faisait partie d'ailleurs des priorités qu'ils ont exprimées et d'une des commissions. Et donc, oui, mon rôle, c'est... là, ils se sont organisés. Ils s'organisent en commission, en comité d'organisation. Et ensuite, on va faire... Il y a des plénières régulièrement. Et donc, je viens faire un peu l'interface et les aider à monter leur projet. Et aussi à le porter politiquement. C'est-à-dire qu'ils vont porter des idées. Et donc, moi, je vais aller le porter aussi à la présidente de région, à leur côté. Et... comme on a pu le faire au dernier Conseil Régional des Jeunes, moi je pousse que ce soit des jeunes du Conseil Régional des Jeunes qui portent eux-mêmes dans l'instance de la région Occitanie ce qu'ils proposent, ils le soumettent au vote à tous les élus devant eux et on voit comment ça se passe.
1: Merci beaucoup Guillaume pour ces précisions. Est-ce que tu aurais des ambitions pour plus tard ?
0: Ah, mais non, je ne veux pas être président de la République, pas du tout. Je vais dire 2027, ça va être assez compliqué. Il y en a tellement qui se déclarent. mais je vais dire que l'ambition, c'est d'être heureux. Et je pense que de continuer à m'épanouir. Moi, aujourd'hui, je faisais le point personnellement, c'est je suis heureux dans ce que je fais. Ça me prend énormément d'énergie. Ça me fatigue, c'est vrai. Mais je suis tellement heureux. Et je crois qu'aujourd'hui, dans le monde dans lequel on vit, être heureux, je crois que c'est une grande mission réussite. Donc, continuer d'être heureux, continuer de s'épanouir, garder du temps pour soi, voilà ce que j'aimerais aussi. Voilà, si moi, ce que je souhaiterais surtout, c'est de voir plus de sourires sur les jeunes que dans la vie de tous les jours.
1: Merci beaucoup Guillaume d'avoir répondu à mes questions. Est-ce que tu aimerais dire un dernier mot de fin pour... Est-ce que tu aimerais dire un dernier mot de fin pour quelqu'un ou sur quelque chose ?
0: Non, juste vous remercier pour ce que vous faites.
1: Merci.
0: Parce que c'est important d'avoir ces instances aussi de dialogue et qui permettent aussi de montrer que moi, je suis un jeune, on peut dire, qui vient d'un petit milieu, qui ne savait pas ce qu'il voulait faire de sa vie. Moi, j'étais dyslexique à l'école, je suis allé voir des orthophonistes pour apprendre à lire. Et aujourd'hui, je suis conseiller régional, je suis infirmier. Donc je pense qu'il faut que chacun puisse rêver et oser rêver de sa vie. Et moi, j'invite chaque jeune à choisir sa vie. Et il faut tout donner dans sa vie. C'est-à-dire que quand on a un objectif, il ne faut rien lâcher, le couteau entre les dents et on va jusqu'au bout.
1: Encore un grand merci Guillaume de nous avoir fait donc cet honneur de venir avec ton emploi du temps qui est très très chargé et d'avoir répondu à mes questions. Un grand merci également à Léa qui s'occupe de la technique. Très chères auditrices, très chers auditeurs, vous pouvez nous retrouver sur Instagram et Facebook sur le compte Parole en Onde où je vous invite à nous suivre pour découvrir les prochaines interviews. Vous pouvez également nous contacter via notre adresse mail paroleenonde@gmail.com si vous souhaitez venir échanger sur un sujet à l'antenne. Je vous dis à très bientôt dans un nouvel épisode. Prenez soin de vous.

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sans le déguisement. Ma petite dame, c'est si peu pour exister. Il suffit en plus de ça que notre postérieur s'élargisse ou que nos rides rayent le dessin d'un visage d'enfant lisse et plein pour ne plus rentrer dans cette apostrophe. Et là, c'est ce qui nous attend. J'entends les femmes plus âgées parler d'invisibilité, se faire sortir du jeu, l'indifférence mise sur le côté, sur le bord. Peut-être qu'au moins, quand on n'est plus, on n'hérite pas d'une place contrainte. Pourrions-nous être vus comme le mouvement? Ce changement constant qui nous rend vivantes. Nous avons la capacité de remise en question pour cela, mais sans l'accès à cette posture, votre regard en fait une liste d'adjectifs simplistes et souvent violents. Trop fragile, sensible, hystérique, lunatique, folle. Et c'est là que nos possibles remises en question se retournent contre nous. Nous voilà femmes se méprisant pour tout ce que l'on nous a dit d'être, persuadées que quelque chose cloche en nous. Et on touche à la plus grosse des violences, notre propre mésestime. Je crois que personne n'imagine le mal qu'une de ces femmes dites fragiles est capable de s'infliger, de porter, de supporter, persuadée de ne rien mériter d'autre. Nous sommes encore plus doués seuls pour nous détruire une fois le mal-être physique et ou psychique installé. Regardons-nous, écoutons-nous, s'il vous plaît, aidons-nous. C'est possible, certains le font déjà. Merci à eux.

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1: Charlotte de Rouen.
0: Le cessez-le-feu entre Israël et le Liban reste théorique. Le Hezbollah a rejeté l'accord et les bombardements israéliens se poursuivent ce vendredi encore dans le sud du Liban. Washington veut revoir sa présence en Bosnie en raison du désaccord sur la nomination d'un nouveau représentant avec les Européens. Explication à suivre dans un instant. Et puis nous irons à Roland-Garros à la fin de cette édition. L'Allemand Alexander Zverev a remporté les deux premiers sets face au Tchèque Jakub Mencik, première demi-finale de ce tournoi. L'Iran n'a pas à intervenir au Liban. Ce sont les mots du président libanais Joseph Aoun dans une interview à la chaîne CNN. Le Hezbollah libanais doit comprendre qu'il n'y a pas d'autre solution que de s'asseoir et de parler, indique le chef de l'État. Déclaration qui intervient alors que le mouvement pro-iranien a rejeté l'accord conclu avec les autorités israéliennes mercredi sous l'égide des États-Unis. Israël, qui continue ses frappes dans le sud Liban. 7 personnes sont mortes la nuit dernière dans des bombardements israéliens sur la ville de Tyr. Et des ordres d'évacuation ont à nouveau été lancés ce vendredi aux habitants de plusieurs villages, Guilhem Delteil.
2: Le nouvel accord n'a rien changé à la réalité des habitants du sud du Liban. Ce vendredi encore, des hommes, des femmes, des enfants ont été contraints de fuir leur domicile après la publication d'ordres d'évacuation par l'armée israélienne. Une dizaine de localités sont concernées, dont plusieurs situées au nord du fleuve Litani, hors de la zone de sécurité instaurée par l'armée israélienne dans le sud du Liban. Des frappes s'en sont suivies. Pour l'heure, le cessez-le-feu annoncé mercredi soir demeure donc théorique pour Israël. Il était conditionné à l'arrêt complet des tirs du Hezbollah, mais le mouvement libanais, soutenu par l'Iran, a annoncé hier qu'il rejetait cet accord. Un texte fragilisé aussi par des critiques en Israël, jusqu'au sein de l'exécutif. Le chef du gouvernement, Benjamin Netanyahou, a d'ailleurs invoqué le refus du Hezbollah pour affirmer que, pour le moment, il n'y a pas d'accord. Ce nouveau cessez-le-feu n'a pas pour l'heure permis de lever l'écueil qui avait déjà causé l'échec du premier compromis signé mi-avril. Israël et les partenaires internationaux du Liban veulent affaiblir le mouvement chiite, le forcer à rendre ses armes. Mais le Hezbollah revendique, lui, un droit à la résistance face à une nouvelle occupation israélienne.
0: Et l'ONU, de son côté, a doublé son appel aux dons pour le Liban. Près de 640 millions de dollars nécessaires sur 6 mois. La crise humanitaire est grave et la situation se détériore, alerte l'une des agences des Nations Unies. Près d'un million de Libanais ont été contraints de fuir leur foyer. Une enquête ouverte ce vendredi à Paris pour torture et crimes de guerre. Ça fait suite à un signalement du gouvernement français sur la manière dont les Français de la flottille pour Gaza ont été traités par les autorités israéliennes. Sur les images diffusées par le ministre d'extrême droite à la Sécurité nationale, les militants étaient agenouillés, les mains liées, la tête face contre terre. Plusieurs d'entre eux avaient aussi dit avoir été victimes de violences lors de leur détention. Les dirigeants d'Allemagne, de France et du Royaume-Uni rencontreront dimanche à Londres le président ukrainien Volodymyr Zelensky. Objectif, la poursuite du soutien à l'Ukraine et le renforcement de la pression sur l'effort de guerre russe. Ce vendredi, le président russe s'est exprimé, lui, à l'occasion d'un forum économique à Saint-Pétersbourg. Vladimir Poutine, qui a minimisé les difficultés économiques auxquelles son pays fait face, préférant vanter ses partenariats avec les pays du Sud. Les États-Unis vont revoir leur présence en Bosnie-Herzégovine. En cause, un désaccord profond avec les Européens sur la nomination d'un nouveau haut représentant international pour la mise en œuvre des accords de paix de Dayton signés en 1995. Le sortant Christian Schmidt avait démissionné il y a près d'un mois. Les explications de Yelena Tomic.
3: Deux visions s'affrontent pour succéder à l'Allemand Christian Schmidt, qui a quitté son poste dans un contexte de pression de la Republika Srpska, l'entité serbe de Bosnie, soutenue par Moscou, mais aussi de tensions avec l'administration Trump. Parmi les deux candidats les plus cités figure l'Italien Antonio Zanardi Landi, ancien ambassadeur à Belgrade et Moscou, soutenu par Washington et Rome. Rome et le diplomate français René Trocase, nommé en 2023 envoyé spécial de la France pour les Balkans occidentaux, soutenu par Londres, Paris et Berlin. Les Américains veulent un mandat plus limité pour ce haut représentant, ce qui va dans le sens des positions de la République Srpska et de la Russie, qui contestent sa légitimité, qui ouvrirait potentiellement la voie à plus d'autonomie ou à la sécession de l'entité serbe. La partie américaine veut aussi protéger ses intérêts économiques, comme le gazoduc Interconnexion Méridionale, qui lui permettrait d'exporter du gaz naturel liquéfié. Les Européens soutiennent, eux, un profil plus ferme, qui préserve l'outil d'intervention exécutive et reste aligné sur les objectifs de réforme et une adhésion à terme de la Bosnie à l'Union européenne.
0: Une précision signée Yelena Tomic, RFI 17h05. À Paris, en France, le ministre de la Justice, Gérald Darmanin, pointe les dysfonctionnements accablants et inacceptables des services de l'État dans l'affaire Liana, du nom de cette adolescente de 11 ans disparue et dont le corps a probablement été retrouvé hier soir dans le sud-ouest du pays. Le principal suspect, un homme de 41 ans, est déjà connu des services de police. Il a été mis en cause dans plusieurs affaires, notamment pour viol sur mineur. Une enquête administrative est en cours. Le président Emmanuel Macron a lui exprimé aujourd'hui l'affection de la nation à la famille de la victime. Dans la lutte contre les violences faites aux femmes, le théâtre Édouard VII à Paris annonce l'annulation des 5 dernières représentations de la pièce dans laquelle joue Patrick Bruel, le chanteur visé par plusieurs enquêtes pour viol. Une décision prise en accord avec les comédiens, selon le théâtre. Une représentation avait déjà été interrompue mercredi par des membres du collectif Nous Toutes pour Claudia. C'est l'aboutissement d'un long combat.
4: C'est une grande victoire féministe. Ça vient montrer en fait que les collectifs féministes, elles ont du pouvoir aujourd'hui, que en fait on peut être entendu, parce qu'en fait on peut faire peur. On peut faire peur à ces agresseurs célèbres, qu'ils soient acteurs, chanteurs, comédiens, à leurs réalisateurs, leurs programmateurs, également aux salles de spectacle. Nous, on peut pas substituer au travail de la justice, mais la justice pour le moment ne le fait pas. Donc du coup, en attendant, nous, on peut pas laisser des victimes en fait en danger potentiel, parce que c'est ça aussi ce qui représente Patrick Bruel aujourd'hui, qu'il arrête en tout cas ses représentations par protection aujourd'hui en attendant un jugement. Oui, c'est un principe de précaution qui est essentiel et qui ne répond pas à la, qui n'a pas besoin de répondre en fait à la présomption d'innocence, car nous n'y sommes pas en fait astreintes. La présomption d'innocence, c'est un principe de procédure pénale. Ça ne concerne ni le milieu du travail, ni le milieu des citoyens citoyennes. On envoie un message aux agresseurs. La scène pour les agresseurs, aujourd'hui, c'est fini. C'est les victimes qui sont sur le devant de la scène.
0: Claudia, membre du collectif Nous Toutes. Xi Jinping se rendra en Corée du Nord lundi et mardi. Il s'agira de la première visite d'État pour le président chinois depuis 2019. La Chine, soutien diplomatique, économique et politique essentiel pour Pyongyang, soumis à de multiples sanctions. Tout en resserrant ses liens avec Pékin, la Corée du Nord a aussi renforcé sa relation avec Moscou depuis le début de l'invasion russe de l'Ukraine. La Corée du Nord qui aide la Russie en lui envoyant des troupes, mais aussi du matériel. Le Japon veut remplacer 14 réacteurs nucléaires vieillissants d'ici 2050, une décision qui n'est pas neutre 15 ans après la catastrophe de Fukushima. Le projet intervient alors que le pays s'efforce de sécuriser ses capacités de production d'électricité pour répondre à une demande en forte hausse, notamment à cause de l'intelligence artificielle et des centres de données.
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0: Roland-Garros, l'Allemand Alexander Zverev affronte en ce moment le Tchèque Jakub Mensik. Une rencontre que vous suivez pour nous, Eric Mamrut. L'Allemand a dominé largement son adversaire lors des deux premiers sets, mais le Tchèque n'a pas dit son dernier mot.
5: Effectivement, puisque Jakub Mensik a remporté le troisième set, il semblait en perdition lors du deuxième, perdu nettement 6-2 après avoir concédé la première manche 7-5. Il s'était pourtant procuré 3 balles de break dans le 8e jeu de cette première manche. Mais un massage au cervical lui a fait le plus grand bien en début de troisième manche. Il est revenu totalement requinqué, revigoré. Il a retrouvé du tonus et il a exploité une petit relâchement de la part de Zverev qui rêvait peut-être déjà de la finale. Résultat, cette troisième manche empochée 6-3 par le 27e joueur mondial qui, lui, à son tour, a connu une petite baisse de Concentration à l'entame de la quatrième manche. Un jeu de service un peu offert sur un plateau à son adversaire qui n'en demandait pas tant. Alexander Zverev qui est au service pour essayer de confirmer ce break. Il mène 2-0, 40-30. À voir si cette partie va à nouveau basculer, connaître un nouveau rebondissement ou si Alexander Zverev va aller cueillir sa quatrième finale en Grand Chelem, la deuxième à Roland-Garros.
0: Éric Mamrut en direct de Roland-Garros.
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7: Bonjour à tous, voici votre rendez-vous météo local dans votre radio locale Oxygène FM. En ce vendredi 5 juin 2026, c'est le retour d'un temps plus calme en cette veille de week-end. Soleil et nuages devraient être au menu de notre journée. Le vent reste modéré, secteur ouest, autour de 20 à 30 km/h sur la basse Ariège et jusqu'à 40 km/h sur le Lauragais. Côté thermomètre, il reprendra un peu de couleur aujourd'hui avec une matinée un petit peu fraîche, mais cet après-midi ça va s'améliorer, comptez de 19 à 22 degrés au meilleur de la journée, 19 degrés à Foix, 20 degrés à Verniolles, 21 degrés sur Pamiers et Mirepoix et jusqu'à 22 degrés sur Saverdin et Haute-Rive. Pour la suite, le temps de notre week-end sera toujours aussi mitigé, même si de belles éclaircies pourront être possibles par moment. À surveiller sur nos massifs des possibilités d'averses orageuses surtout pour dimanche, mais ces dernières pour le moment s'annoncent plutôt faibles. Pour suivre l'actu météo du moment, rendez-vous sur la page Facebook Météo 09. Je vous souhaite une belle journée et un bon week-end à l'écoute d'Oxygène FM. C'était Morgan Nieto de Météo 09.

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4: Bonjour à toutes et à tous, bienvenue dans les Bulles Bleues, l'émission qui aborde la thématique de l'autisme par les personnes concernées par ce sujet. Une émission réalisée en partenariat avec le GEM des Bulles Bleues de Pamiers qui permet de comprendre les problématiques que ces personnes rencontrent dans leur quotidien à travers de nombreux prismes, le travail, le cercle social, la famille, la société. Chaque fois, il y a une thématique différente et aujourd'hui, on va évoquer les troubles sensoriels liés à l'autisme pour mieux les comprendre. Mais avant de commencer, il y a donc plusieurs adhérents du GEM qui sont autour de ce plateau pour nous parler et aborder cette thématique. Est-ce que chacun et chacune d'entre vous pourriez vous présenter, s'il vous plaît ?
5: Bonjour, je suis Hélène, l'une des deux coprésidentes du GEM Les Bulles Bleues.
6: Romain, je suis un des adhérents sur le GEM.
7: Et Audrey, la deuxième coprésidente avec Hélène.
4: Donc bonjour à tous les trois. On est aussi accompagnés un petit peu à côté du plateau de Julie. Il y a un bébé, donc vous allez certainement entendre le bébé tout au long de l'émission. Ça fait partie de la vie et on est très heureux de l'avoir autour de nous sur ce plateau. Et Julie qui est donc l'animatrice du GEM des Bulles Bleues. Alors on va rentrer directement dans le vif du sujet. On parle souvent des troubles sensoriels dans l'autisme, mais concrètement, qu'est-ce que ça signifie ?
7: Alors, les troubles sensoriels dans l'autisme, c'est la façon dont nos corps et nos cinq sens réagissent à l'environnement qu'il y a autour de nous. Alors, je parle de cinq sens, mais on y reviendra, c'est un peu plus que ça. C'est la façon dont l'environnement peut être agressif par rapport à nos cinq sens. Donc, il y a le bruit, il y a la lumière, on y reviendra. Comment l'extérieur peut être une agression pour la bulle de l'autiste ?
6: Pour moi, en fait, ce que ça signifie, les troubles sensoriels, c'est qu'on peut avoir différents sens qui peuvent être sous-stimulés et donc qui ont besoin de stimulation ou au contraire sur-stimulés. Et ce n'est pas en permanence. Ce sont des éléments, en fait, qui peuvent évoluer au fil du temps et dans la même journée, le même sens qui est sur- ou sous-stimulé peut avoir sa tendance inverse plus tard. Donc, c'est de mon point de vue, c'est presque comme si y a quelqu'un qui jouait avec les manettes du son, les manettes de la sensorialité, qui jouait avec un petit lutin intérieur qui fait un peu n'importe quoi des fois.
4: Et sur lesquels la personne n'a pas forcément de pouvoir dessus.
6: Oui, en tout cas de mon point de vue.
5: Pour moi, cela signifie que les sens et les perceptions des autistes peuvent être complètement différente de la plupart des gens. Concrètement, une personne peut être hyposensible, hypersensible ou même sensible. Cela dépend de tout à chacun.
4: Et alors, quels sont les sens qui peuvent être concernés ? Dans l'imaginaire collectif, c'est vrai qu'il y a beaucoup le bruit, la lumière. Est-ce qu'il y a d'autres choses ?
5: Tous les sens peuvent être affectés et comme disait Audrey, cela va au-delà des cinq sens concernés que les gens entendent habituellement, donc l'ouïe, l'odorat, le toucher, le goût. Il peut y avoir aussi la perception de l'espace ou de son corps qui peuvent être complètement différents pour nous.
7: Effectivement, donc il y a les cinq sens dont on parle d'habitude, y compris même le goût. Hein, y a des goûts qui sont parfois trop forts ou trop faibles pour certains. Mais je voulais citer aussi éventuellement le sens de la proprioception, donc savoir où est son corps dans l'espace, où sont les limites de son corps, qui fait qu'on peut éventuellement se prendre les coins des tables, voilà, ce genre de choses. La kinesthésie, donc le sens du mouvement du corps, on ne se rend pas forcément compte qu'on est en mouvement. Le sens vestibulaire, où est le haut, où est le bas. Donc on a un moins bon équilibre. La thermoception, c'est la perception de la chaleur. Donc par exemple, attraper un plat dans le four à main nue, pour une personne qui a une hyposensibilité sur ce sens-là, c'est tout à fait possible. Elle ne va pas sentir qu'elle est en train de se brûler. La nociception, c'est le sens de la douleur. Là aussi, c'est pareil. On peut avoir un sens de la douleur qui est plus faible. Donc on se fait mal sans le savoir. Et enfin, l'interoception, qui est le sens de tout ce qui est à l'intérieur de nous. Est-ce que j'ai faim? Est-ce que j'ai soif? Est-ce que j'ai besoin d'aller aux toilettes, etc. Ça, c'est, on est souvent hyposensible de ça, donc on va moins boire, on va aller aux toilettes moins souvent, et donc on va mettre notre corps en souffrance sans le savoir. On reçoit des signaux qui sont trop faibles pour qu'on puisse les comprendre, et donc c'est pas de la négligence, c'est pas de l'oubli, c'est simplement que on ne ressent pas ces choses-là, ou beaucoup moins.
5: On n'est pas réglé pareil, c'est ça.
6: Oui, et puis même dans tous les sens classique, en fait, on n'a pas évoqué le kinesthésique, mais il peut y avoir certaines textures qui peuvent être considérées comme insupportables ou au contraire nécessaires pour le bien-être. Donc c'est vraiment après pour chaque personne assez indépendant. Et moi, par exemple, je peux être à titre personnel très sensible au mouvement. Donc c'est-à-dire que s'il y a énormément de mouvement autour de moi, ça peut vraiment être une difficulté. Donc au-delà. Donc ça peut être, voilà, comment les sens peuvent être stimulés ou sous-stimulés. Moi, je ne connaissais pas l'interoception, mais je me sens très concernée, par exemple. Donc j'apprends en venant sur le podcast aussi.
4: Mais parce que, en fait, vous vous connaissez tous, par exemple, autour de cette table aujourd'hui?
6: Oui, oui, on se connaît, on se côtoie un petit peu.
5: Et on apprend à se connaître.
6: Maintenant, il y a plein de choses qu'on apprend en parlant.
4: Il y a des sujets que vous n'avez pas forcément tous abordés sur les thématiques dont on parle aujourd'hui.
6: Oui, exactement.
7: Ça arrive régulièrement chez les autistes, mais pas que, je pense, d'avoir un souci au quotidien qu'on n'a pas forcément verbalisé. Par exemple, c'est le cas de Romain qui parle de l'interoception. Peut-être qu'il ne l'a jamais verbalisé, peut-être qu'il ne s'est jamais dit « Ah, mais ça existe, et peut-être que tout le monde ne le vit pas comme ça, peut-être que c'est quelque chose qui est propre à moi ou pas. » Et vu qu'on n'en a jamais parlé, il ne le sait pas. Et là, peut-être que j'ai mis une graine dans sa tête où il s'est dit « Mais peut-être qu'en tant qu'autiste, mon interoception n'est pas la même. Et peut-être que je pourrais essayer de comprendre comment elle fonctionne. » Et c'est aussi ça, la magie de échanger avec des personnes qui sont sur le même spectre de diversité neurologique que nous. C'est qu'on se retrouve comme ça au détour d'une conversation à dire « Mais toi aussi, tu fais ça !»
5: C'est poser les mots. Bah là, comme pour Romain, et ce que dit Audrey m'a énormément parlé aussi, même si je n'avais pas du tout les termes. Donc effectivement, on en ressort aussi grandi et avec plus de connaissances sur ce qui peut nous arriver. En fait, c'est comme je disais, poser des mots dessus.
6: Moi, effectivement, c'est poser des mots dessus. Et c'est aussi que je me rends compte que il y a des fonctionnements que je peux avoir qui, pour moi, sont entre guillemets normaux, comme tout le monde, en fait. Oui, bon, ben, en fait, je sais pas si j'ai faim, je sais pas si j'ai soif, je sais pas si je suis angoissé. Je sens bien qu'il y a quelque chose qui se passe, mais je sais pas ce que c'est. Et du coup, je me dis, ben, tout le monde vit ça, je vois pas où est le problème. Et en fait, ah ben non. Et je continue, alors que pourtant je lis beaucoup hein, sur le sujet de l'autisme, etc. Je me rends compte encore qu'il y a des liens qui se font progressivement et au fur et à mesure du temps.
4: Pour faire un petit parallèle, parce que ça me fait penser par exemple ce lien avec l'agitation, ça me fait penser aussi à, ça s'appelle l'agoraphobie, le fait de ne pas pouvoir supporter d'être en foule. D'autres personnes peuvent aussi se reconnaître dedans.
5: Bah, ça peut être très lié parce qu'effectivement il y a cette notion de mouvement qui peut être... compliqué à gérer, de voir aussi une foule, ça peut être très angoissant parce que c'est énormément d'informations en même temps qui sollicitent à première vue le sens de la vue, l'ouïe, même le toucher. Je vais prendre un exemple concret, sortir du métro de Jean Jaurès à Toulouse, c'est une épreuve parce que y a la foule qui arrive là directement, il y a tout le mouvement, il y a tout le bruit, il y a tout ça qui rentre en jeu et qui peuvent nous mettre en état de stress instantané parce qu'il y a tout qui est sursollicité en même temps et on n'a pas forcément le temps de digérer tout ce qui peut se passer malgré qu'on puisse avoir un casque anti-bruit, malgré qu'on puisse avoir des lunettes de soleil s'il y a des difficultés par rapport à la vue. Enfin, ça peut être des choses qui peuvent être compliquées. Là, je parle de la foule du métro, mais ça peut être pareil en magasin, ça peut être pareil dans les rues. Dès qu'on est à l'extérieur, en fait, on a les sens qui peuvent être complètement sursollicités et si même on y est préparé, bah quelque part ça reste une épreuve.
4: Et alors cette sursollicitation des sens que les personnes en situation d'autisme vivent, est-ce que chacun la vit de la même manière?
7: Alors non, on le vit tous de façon différente. Donc autant de sens il existe, autant de sensibilité il existe. Donc on peut être hypersensible sur quelque chose et hyposensible sur autre chose. Par exemple, je suis hypersensible au bruit. Les bruits forts, les feux d'artifice, les choses comme ça, c'est compliqué pour moi. Par contre, je suis hyposensible en termes de proprioception et de toucher. Donc j'ai besoin d'avoir des habits qui me serrent. Là, j'ai mes jambes serrées, enroulées sur elles-mêmes deux fois parce que comme ça, ça me serre. J'aime beaucoup les couvertures lestées. Je mets toujours des collants très serrés. Ces collants-là sont trop petits, je dois couper les pieds. Mais parce que comme ça, ils me serrent bien les jambes. Et d'autres personnes peuvent ressentir les choses complètement différemment. Et ici au GEM, on en rigole parce que ben, voilà, moi je suis très couverture lestée, truc qui serre, etc. Et on a Hélène, où si elle mettait mes habits, je crois que ça n'irait pas du tout, elle partirait en crise parce que c'est complètement l'inverse. Ah, c'est assez rigolo de comparer.
5: Oui, de se dire, ben, on a pas du tout la même perception de la chose. Comme elle disait, je ne supporte pas les couvertures lestées, je ne supporte pas des collants qui serrent. Quand j'avais dû porter des pas de contention, c'était une torture, alors que Audrey, elle continue à les porter et c'est le bonheur. Donc du coup, effectivement, ça nous fait quand même rire de voir à quel point on peut être différente sur les mêmes choses. Mais c'est comme ça aussi qu'on apprend à se connaître, sachant que donc elle est hyposensible à certains niveaux, mais hypersensible sur un autre, et moi je peux être hyposensible sur un truc et hypersensible sur d'autres. Mais comme on disait, c'est tout à chacun qui ressent les choses de manière complètement différente, et c'est pour ça qu'à la question de est-ce que toutes les personnes autistes vivent ces troubles de la même manière, absolument pas. Tout comme les autistes ne sont pas autistes de la même manière. En fait, c'est exactement la même chose. Ça dépend de la personne et aussi ça peut dépendre de la fatigabilité du moment. C'est-à-dire que lorsqu'on est fatigué, on peut avoir des difficultés qui sont plus augmentées. Par exemple, à supporter le bruit ou à supporter le toucher. Il y a des choses qui, à un moment donné, sont tolérables, qu'ils ne le deviennent plus au moment où on est trop fatigué, où on n'a pas l'énergie nécessaire de le supporter et où là, ça peut nous faire péter un câble, alors qu'en temps normal, on pourrait à peu près le gérer ou poser une limite plus nette.
6: Moi, je me dis, enfin, c'est ce qu'on se dit souvent, c'est qu'il y a autant d'autisme que d'autistes. Et en fait, moi, ça me parle énormément. Déjà qu'effectivement, il peut y avoir des hypos ou des hypersensibilités, mais effectivement, que ça puisse évoluer tout au long de la journée. Où moi, par exemple, habituellement, je ne suis pas particulièrement sensible à la lumière, titre personnel. Mais par contre, quand je suis fatigué, même à un ciel couvert, donc je prends la voiture, un ciel couvert limite pluvieux, je suis ébloui. Donc je suis obligé d'avoir des lunettes de soleil, mais parce que je suis dans un grand niveau d'épuisement et que je n'arrive pas à gérer. Et à ce moment-là, c'est assez surprenant. Moi-même, je suis encore parfois surpris en me disant « mais je suis complètement déréglé, qu'est-ce qui se passe ? Je suis bizarre ?» Ces trucs-là où je me dis « mais putain, ça fait chier quoi !» Normalement, je n'ai pas ce problème. Et aujourd'hui, aujourd'hui, je suis archi ébloui dans ma voiture. Et la personne qui est à côté de moi en plus me dit « Ah oui, tu mets les lunettes de soleil alors qu'il pleut ?» Ben oui, voilà.
8: C'est vraiment un indicateur de fatigue, ça permet d'apprendre à se connaître d'une certaine façon.
5: À reposer régulièrement les limites aussi, parce que comme ça dépend de la fatigabilité, ça dépend de la journée qu'on passe, c'est...

0: comme ça, mon cerveau n'arrive plus à gérer la situation, j'ai envie de dire. Et du coup, de manière progressive, en fait, quand je sens qu'il y a mes sens qui commencent à faire complètement n'importe quoi, en fait, dans le sens où habituellement, j'adore qu'on me fasse un câlin, mais on ne peut pas me toucher, où la luminosité, elle devient de plus en plus insupportable, où des sons qui, normalement, sont à peu près acceptables, même si c'est inconfortable, deviennent ni plus ni moins que insupportables, où on est vraiment... à ce moment-là, je me dis, ah, là, Romain, il faut se reposer, c'est important. Et donc, c'est pour moi, en tout cas, très clairement lié à ma fatigue.
1: On passe directement dans une forme d'extrême, quelque part.
0: Ah oui, pour moi, personnellement, il y a un truc, c'est supportable, ça devient insupportable. On, off, click.
1: Est-ce que vous pourriez nous présenter des exemples concrets du quotidien où ces hypersensibilités ou hyposensibilités se manifestent ?
2: Je vais prendre l'exemple d'un vêtement avec une étiquette. Alors ça, les vêtements avec les étiquettes, d'autant plus que maintenant les étiquettes c'est des romans dessus, c'est pénible. Alors c'est pénible au moment où on met le vêtement, mais peut-être on met le vêtement puis après on va, j'en sais rien, se promener dans la rue. Et à chaque pas que je fais, il y a l'étiquette qui se frotte contre moi et qui me dérange. Et donc c'est du harcèlement. C'est comme s'il y avait quelqu'un qui arrêtait pas de me dire regarde-moi, regarde. Du coup je peux rien faire parce que le fait d'avoir cette petite voix en permanence qui me surstimule, au bout d'un moment j'ai envie de m'arrêter et dire mais tais-toi, tu me saoules. Et en fait c'est l'étiquette, donc je peux pas lui dire de se taire. Et donc il faut que je fasse toute ma journée avec cette petite voix qui me harcèle en permanence. Donc il y a ça. Et puis je vais aller dans un magasin où il y a la lumière elle va faire pareil dans mes yeux, elle va me dire « Oh regarde je brille, c'est trop bien !» Ok, très bien, et puis il y a le bruit, des gens qui vont parler de plein de conversations en même temps. Et au bout d'un moment, j'ai l'impression, vraiment j'ai reconnu cette impression quand je travaillais avec les enfants, quand on est dans une classe avec 40 élèves et que chacun veut raconter un truc, et ben c'est pareil. Donc au bout d'un moment, quand on est dans cette situation et qu'on nous demande de nous concentrer, c'est pas possible. C'est non. Et pourtant, on peut être, par exemple, là, dans cette pièce où il n'y a pas vraiment de bruit, etc., et dire, concentre-toi, réponds à ma question. Et on ne le sait pas, mais moi, je suis dans une classe de 40 élèves qui me demandent mon avis. Et c'est vraiment très, très compliqué. Ça demande énormément d'énergie. Et parfois, le cerveau n'arrive plus. Et c'est là qu'on rentre en crise. On en reparlera. Mais c'est là qu'on rentre en crise, quand le cerveau, il disjoncte, en fait, parce que c'est trop.
0: Moi, là, comme exemple, je viens de déménager et en fait, malgré ma fatigue grandissante, j'ai fait le choix plus ou moins d'aller à Ikea un samedi après-midi. C'est l'enfer parce qu'en fait, le mouvement, la quantité de personnes, la quantité d'odeurs différentes. Moi, personnellement, les lumières, ça va. Chez Ikea, il y a pire, franchement. Mais c'est devenu une situation très difficile à gérer. Et à ce moment-là, la luminosité, les bruits, ils augmentent. Enfin, il y a tout qui... où j'ai l'impression que sur le tableau de commande, là, comme s'il y avait quelqu'un en radio, comme j'ai vu plein de trucs, mais en radio, tous les éléments sont montés à fond. Et à un moment donné, en fait, essayer de mettre la radio trop fort dans l'oreille avec 3 sources, 4 sources, 5 sources en même temps, tout le monde devient fou ou fait une crise de panique ou c'est un peu quelque chose de similaire pour moi. Et c'est quelque chose que j'ai vécu très récemment et c'est en ça que le sensoriel peut agir, en tout cas pour moi.
1: Et ça peut donc se dégrader sous forme de crise. Et la crise, c'est aussi une thématique qu'on abordera très bientôt dans un des podcasts. Est-ce qu'on passe à la question suivante ?
0: Oui, ok.
1: Alors, comment réagit le corps ou l'esprit face à une surcharge sensorielle ?
0: Alors moi, personnellement, c'est quelque chose d'assez simple. Intérieurement, ça fait... quelque chose de stop. C'est trop, j'arrive plus. Et donc, il y a une forme de panique intérieure parce que je ne peux pas agir sur les modalités extérieures qui me mettent dans cet état. Donc, en fait, il y a une panique et sauvez-moi, ça, c'est ce qui se passe à l'intérieur. À l'extérieur, je ne bouge plus, je ne parle plus, ou vraiment, il faut me les arracher, les mots. Donc, je vais rentrer dans une forme de mutisme. Et en fait, on va avoir l'impression que qu'on a débranché l'électricité, que je suis en panne, un peu. Ou sinon, si on est en train de marcher, c'est que je marche comme un robot. Et si on me pose des questions, je vais faire des signes de tête. Et là, c'est que je suis déjà dans une crise, en fait, où il y a quelqu'un qui a tout fait disjoncter parce qu'on sait que là, il y a un problème, il y a un court-circuit intérieur. Il y a quelque chose qui fait que là, ça marche plus. Donc, l'électricité, elle est plus là-haut, ça va mieux, ça soulage, mais en même temps, je suis plus là. Je suis plus là et c'est trop à gérer. Et c'est comme ça, en tout,

0: cas que, à titre personnel, dans l'immense majorité, c'est très rare qu'il y ait d'autres types de crises. Il y a deux grands types de crises, mais je n'en parle pas. Mais moi, en tout cas, à titre personnel, c'est plutôt intérieur que ça se passe. Ça hurle à l'intérieur, mais à l'extérieur, on a l'impression que rien ne se passe. Le cerveau, il est vide, quoi.
1: Bah, on peut se sentir fatigué, agressé, en hyper vigilance. Bah, on fait attention à tout sans le vouloir parce que notre cerveau ne filtre pas ou très très peu. Et du coup, à titre personnel, si j'ai une trop grande surcharge, qu'elle soit quelconque, sensorielle, intérieure, enfin n'importe quel type de surcharge, j'ai mon cerveau qui va se mettre en off, bah, un petit peu comme Romain. C'est comme si on avait éteint la lumière et je vais rester un peu figée et mutique. Mais c'est une forme de protection pour pas imploser ou du moins exploser et essayer d'éviter la crise, même si ça peut aussi survenir. Et ça va être d'essayer de me protéger les oreilles avec un casque anti-bruit, ou même de me mettre la main, enfin les mains aux oreilles, ou de fermer les yeux, enfin d'essayer de protéger un peu les sens qui peuvent se retrouver le plus affectés. C'est vrai que ça peut être compliqué des fois de se retrouver dans des situations comme ça, bah, si on est en public ou dans une salle d'attente ou dans un lieu où on sait qu'on peut pas non plus laisser libre cours à la crise. De se dire, bah, je suis pas tout seul, donc je vais pas... On ne s'autorise pas à exprimer pleinement non plus le mal-être, donc on prend énormément sur soi, donc on se rajoute une couche de surcharge jusqu'à pouvoir décompenser. Donc ça peut rajouter sur la surcharge et la difficulté qu'on peut éprouver sur l'instant. Hier, j'étais dans une salle d'attente, j'ai dû attendre longtemps. Il y avait plusieurs personnes, dont une qui chuchotait dans son téléphone. Alors, je voyais bien qu'elle faisait le maximum pour pas faire de bruit, sauf que moi, j'ai une hyper acousie, donc une très très grande sensibilité au bruit. J'entendais que ça. Et en plus, ça a duré très longtemps. Ça a duré 1h30, presque 2h. Donc, imaginez un peu. Ça a été long et j'ai même pas osé mettre mon casque. Parce que je me suis dit, je peux me faire stigmatiser, les gens ils peuvent me regarder de travers. Si le praticien que je viens voir il m'appelle mais que je l'entends pas, ça va pas le faire. Et donc du coup j'ai pas osé me mettre en protection pour justement éviter moi de me retrouver avec cette surstimulation là auditive que je n'avais pas demandé. Et donc je me suis mis en difficulté pour justement paraître normale. Ce qui est quand même très dommage. Ça m'a mis en difficulté et j'avais rendez-vous à une certaine heure et il avait 1h30 à 2h de retard. Donc déjà ça a rajouté aussi sur la fatigue que j'avais, l'attente et d'être dans des mauvaises conditions d'attente. Et ça c'est des choses qui peuvent arriver extrêmement souvent en salle d'attente.
0: Ouais, moi ça m'évoque ce que tu dis, qu'en fait il faut juste pas être trop bizarre dans la société. Et il faut surtout pas assumer de ne pas montrer qu'on est bizarre, parce que si on fait une crise on est encore plus bizarre. En fait, bah, ouais, t'as le droit d'être bizarre que chez toi, quoi.
2: Ça me parle ce que vous dites sur l'implosion. Moi aussi, c'est ça. C'est-à-dire que voilà, on me crie dessus, on me crie dessus, on me crie dessus dans la tête, et d'un seul coup, mon cerveau il s'arrête, stop, et je me retrouve en boule par terre, à me balancer plus ou moins. À l'extérieur, on a l'impression que, je sais pas, je chantonne. À l'intérieur de moi, c'est la grosse tempête, vraiment. C'est vraiment compliqué à gérer. Et ça peut m'arriver. Moi, le problème, c'est la SNCF. J'ai beaucoup pris le train. Et quand mon train est annulé ou reporté, que je suis dans la gare avec des gens, du bruit, et que sur le panneau, il y a marqué « annulé » et « débrouillez-vous », eh ben là, je suis par terre. Et en fait, tant que la crise n'est pas passée, tant qu'elle n'est pas finie, je peux rien faire. Et donc, si en fait, le train, en fait, il avait que 5 minutes de retard et il s'en va, ben c'est bête parce qu'en fait moi j'étais en train de faire une crise pendant ces 5 minutes, donc j'ai raté le train et faut que je rachète un billet et on va pas me rembourser ou faire un geste parce que j'étais en crise au moment où le train est parti. Et donc il faut que j'essaye de retenir la crise le plus possible, mais je peux pas. Enfin c'est vraiment c'est très compliqué, et c'est cette absence de pouvoir contrôler mon comportement. Et ça va durer le temps de la crise, donc 5-10 minutes, un quart d'heure. Et en fait, ça va pas s'arrêter au bout d'un quart d'heure. C'est-à-dire qu'au bout d'un quart d'heure, je vais pouvoir refonctionner à peu près, mais le lendemain, je vais pas être capable de manger ou de me faire à manger. Je vais être dans ce qu'on appelle une dysfonction exécutive. C'est-à-dire que je vais être peut-être assise sur mon lit, en sachant qu'il faut que je me lève et que j'aille, je sais pas, manger, prendre une douche, incapable de le faire. Je ne peux pas passer à l'action. Ça s'appelle de la dysfonction exécutive. Et les crises provoquent ça. Après, pendant 2 jours, 3 jours, eh bien, comme disait Romain ce matin, on est des zombies, on n'est pas en rien, on ne peut rien faire, parce qu'on a eu une surcharge à un moment. Donc, ce n'est pas juste le temps de la crise, c'est les jours qui suivent après pour récupérer.
1: Mais bon, il y avait une fois où, pour faire plaisir à une amie, et vraiment pour lui faire plaisir, j'étais allée voir un match de foot. Imaginez un match de foot pour un autiste. J'avais mon casque. Bon, à l'époque, c'était pas un casque anti-bruit, mais bon, ça servait quand même un peu de tampon. Je pouvais mettre la musique. Dans la liesse générale, il y a quelqu'un qui m'a arraché le casque des oreilles pour me hurler dans les oreilles. Je crois que j'étais à la limite de faire comme Audrey et de me mettre en boule et de me balancer d'avant en arrière en pleine crise spontanée. Quelqu'un à côté de moi a expliqué ce qui se passait, donc la personne s'est excusée aussitôt et a vraiment s'est répandue en excuses. Et pour le moment, j'ai apprécié, mais le mal était fait, quoi. C'est vrai que c'était d'une violence qui est encore aujourd'hui. Bah, j'évite d'y penser parce que sinon, ça peut vraiment me sensoriellement me déranger et faire que ça me rappelle un souvenir qui est traumatique. Puis c'est pas normal de, tu vois, quelqu'un avec un casque, de lui arracher pour lui crier dans les oreilles. C'est pas parce que t'es content qu'il faut forcément faire ça, quoi.
3: C'est bien de soulever qu'en fait, quand une personne porte un casque, c'est quand même pas anodin. Donc faut être un petit peu plus vigilant, j'ai envie de dire. Bienveillant. Mais bon.
4: Mais oui, donc j'ai l'impression qu'il y a vraiment cette notion de non-retour du cerveau à un moment donné où en fait on arrive à un cumul qui fait qu'on peut pas, il y a pas de retour en arrière. Donc on a un petit peu parlé de l'environnement qui favorise ces difficultés. On a parlé des transports. Est-ce qu'il y a d'autres endroits qui favorisent selon vous?
1: Bon, tous les lieux extérieurs, hein, j'ai envie de dire. Dès qu'on sort de chez soi, ça peut être un risque sensoriel.
2: Mais on parlait tout à l'heure de la façon dont on remplit nos placards. Moi, je fais des drives parce qu'aller faire des courses, c'est pas possible en fait de faire ça. Les gens qui arrivent à faire des courses, pour moi, sont des super-héros. Alors, il y a des heures parfois plus calmes où il n'y a pas la musique, où il n'y a pas les appels aux caisses, etc. Mais même comme ça, le bruit des chariots, les lumières, et puis le supermarché, par défaut, c'est un endroit qui est censé nous surstimuler. Il faut que de partout, il y ait écrit en gros, en clignotant, « Achetez-moi, achetez-moi » sur tous les produits. Et ça, c'est hyper agressif. Donc moi, si je fais les courses, alors il y a des chances que je fasse des crises, il y a des chances que je laisse mon chariot traîner et puis que je parte en courant. C'est tout à fait possible que ça arrive. Et si j'arrive à aller jusqu'à la caisse, j'aurais acheté n'importe quoi et j'aurais pas acheté ce dont j'avais besoin parce que je peux pas me concentrer. Donc je vais attraper des trucs au bol, vite vite partir. Donc après j'arrive chez moi, je peux pas me faire à manger parce que j'ai acheté n'importe quoi. Et ça c'est un vrai problème. Alors le drive, ça me sauve la vie. Mais ça m'empêche du coup de pouvoir accéder à ces endroits-là. Il y a aussi la piscine. J'aime bien aller à la piscine, mais je paye ma place, je rentre, je me change, etc. Et ensuite, j'arrive au bord du bassin. Et s'il y a trop de gens, je sais que je vais faire une crise parce qu'il y a trop de bruit. Et l'odeur du chlore, etc., c'est pas possible. Les cours d'aquagym, la musique, etc., c'est pas possible. Donc malgré que je me suis fait violence d'aller me changer, etc., ben, je recommence dans l'autre sens et je rentre chez moi. Et tant pis, j'ai payé ma place de piscine pour rien. Mais je ne peux pas rentrer dans ces espaces-là. C'est des espaces qui, de fait, nous excluent parce que trop violent. Aller dans un bar, comment vous voulez que j'aille dans un bar? Aller dans une boîte de nuit, c'est pareil, c'est pas possible. En plus, les gens se secouent, se bousculent. Les gens sentent souvent très fort. Alors, parfois la sueur, parfois le parfum, parfois plein de choses. Mais ils sentent très fort. Donc, donc je suis de fait exclue de tous ces endroits-là parce que je suis autiste. Les transports en commun aussi. Les gens qui crient dans les bus. On a le droit de vivre et de crier dans un bus. Et bien, pas quand je suis dans le bus, parce que sinon, c'est compliqué pour moi de prendre le bus. C'est des endroits qui sont de fait excluants.
0: Ça me fait penser à... Bah, c'est pas pour rien qu'on dit que les autistes sont casaniers. C'est vraiment quelque chose qu'on se dit, ah ouais, t'es autiste, bah, t'aimes bien rester chez toi, toi, non ? Ben en fait, c'est pas que... Enfin, c'est que bah, chez soi, c'est le seul environnement maîtrisé dans lequel bah, on sait qu'on n'est pas en risque au niveau sensoriel et que ça va pas nous coûter, mais très très cher, potentiellement. Et que du coup, ben... C'est en ça où après, il y a plein de théories qui disent oui, l'appartement, c'est le prolongement des personnes autistes. J'ai lu ça ce matin là, sur une espèce d'étude. En fait, c'est très simple. C'est le lieu où on sait et on connaît les bruits. Ils sont gérés. Mais par contre, on se met pas en risque. Donc après, derrière, il y a des stratégies, effectivement. Bah, ça peut être le drive, comme évoqué tout à l'heure Audrey. Mais moi, à titre personnel, c'est de choisir... un endroit où il n'y a pas beaucoup de gens, sur des horaires où il n'y a pas beaucoup de gens, avec un casque, une musique spécifique. Et du coup, je vais contrôler certains aspects sensoriels, notamment ben là, en l'occurrence auditif. Et j'ai choisi mon magasin parce que je sais que la luminosité ici n'est pas trop violente pour moi. Et à ce moment-là, ben, c'est quand même davantage gérer, je dirais. Mais après, si je suis très fatigué, c'est juste se faire violence, tant pis pour la fatigue, en espérant que ça passe. Et après, on se retrouve, moi ça me fait penser, mais on se retrouve à la caisse, à utiliser la carte priorité, parce que j'ai la chance d'en avoir une, et à se faire engueuler par des personnes qui passent, ou des personnes âgées par exemple, parce qu'elles considèrent que je ne suis pas handicapé, et que je suis déjà à la limite d'une crise, que je ne suis même pas capable d'argumenter, d'évoquer, d'expliquer. Et là même pour moi, là c'est en l'occurrence la place aussi des personnes qui travaillent dans ces milieux d'avoir une parole, et c'est rarement le cas quand ça arrive.
4: Est-ce qu'il y a, à l'inverse, il y a des environnements qui peuvent être adaptés pour faciliter la vie des personnes concernées ?
0: Le GEM, par exemple, c'est bête à dire, mais le fait de se retrouver entre personnes qui avons des spécificités ou certaines difficultés sensorielles, tout le monde peut être attentif aux autres, et du coup, il y a des évidences de tout à l'heure par exemple, juste avant le podcast, on s'est dit on va allumer la lumière, ok, est-ce que l'intensité de la lumière convient à tout le monde ? C'est une question bête, mais qui ne se pose pas ailleurs par exemple. Et maintenant après il y a le GEM qui travaille avec certains partenaires pour essayer de mettre en place des horaires pour les personnes qui ont des troubles sensoriels, donc ça peut être aussi des fenêtres où entre guillemets, la dépense, le coût en termes de fatigue lié au sensoriel est amoindri. Donc quand il y a des commerçants qui vont mettre en place quelque chose en abaissant les lumières, en ne faisant plus d'appels aux caisses pendant une heure ou deux heures dans la semaine, c'est déjà une invitation à pouvoir faire ses courses ou à sortir en limitant le coût.
4: Et c'est rigolo parce qu'en arrivant aujourd'hui, c'est vrai que le fait que quelqu'un demande si la luminosité de la lumière convenait à tout le monde, et je me suis vraiment dit mais ce serait juste génial si tout était comme ça, si c'était un monde pour tout, même pour les personnes neuroatypiques. Demander le consentement pour chaque petite chose, c'est tellement agréable.
1: C'est parce que le GEM, on cherche à ce que ce soit comme à la maison, donc de pouvoir maîtriser son environnement, d'où la notion de consentement, est-ce que ça convient à tout le monde. Et par exemple, quand on arrive, ne pas s'imposer de se faire la bise, ou de dire, est-ce que je peux te faire un câlin, est-ce que c'est possible ou pas. Et donc c'est l'avantage du GEM, c'est que du coup ça reste comme chez soi, une safe place où il peut y avoir une maîtrise de l'environnement et un consentement mutuel qui se fait de manière très naturelle. Comme tout à l'heure, là on ne sait pas, ça a été spontané de dire est-ce que ça te convient ? Oui, est-ce que toi ça te convient aussi ? Et donc c'est vrai que c'est moins coûtant en énergie pour nous par exemple d'être au GEM que d'être dans d'autres lieux et de sortir de chez nous.
4: Non, mais parce que parfois, même à la maison, même en famille, c'est des choses qui ne se questionnent pas du tout, et on peut être très embêté par la façon dont son conjoint, son frère ou sa sœur ou qui sais-je, vivent, et c'est pas des questions qui peuvent se poser.
0: Complètement. Pour beaucoup de personnes autistes, certaines situations familiales peuvent être vécues comme l'enfer, parce que justement, d'autant plus que, notamment dans le cas de diagnostic tardif, on a toujours, entre guillemets, fait avec, et à un moment donné, on n'arrive plus à faire avec, et du coup, entre guillemets, il y a une dichotomie qui se crée, et la famille voudrait que ce soit un peu comme avant. Sauf que c'est pas toujours possible. Et donc, la lumière me gêne. Mais on est 18, donc à un moment donné...
3: Et petite anecdote, par exemple, les temps calmes qu'on a demandé à mettre en place avec le Leclerc à Saint-Jean-de-Valga, pour questionner un petit peu les caissières, elles me disent quasiment toutes, mais il faudrait des temps calmes, en fait, tous les jours. Donc, en fait, ce qu'on adapte pour les personnes hypersensibles, ça sert à... beaucoup, beaucoup de monde. On est allé aussi à l'ARS la dernière fois. On leur a dit qu'il existait des filtres, en fait. On peut avoir des filtres bleus, jaunes, la couleur qu'on veut, et qui permet d'avoir des lumières moins agressives. Et du coup, les dames là-bas, elles ont dit « Ah, mais c'est génial, ça. Faut que j'en mette dans mon bureau, quoi. » Parce que c'est vrai que moi, toute la journée, travailler avec ces lumières, c'est compliqué.
4: En fait, tout le monde en profite.
3: Exactement.
1: Oui, parce que pour en revenir à la réunion à l'ARS, donc j'étais présente, c'était quoi? C'était 2 heures de réunion. Ouais. Ça m'a coûté énormément en énergie parce que bah, il n'y avait pas de fenêtre, donc c'était que des lumières plafonnées, lumière blanche extrêmement violente. Et du coup, ça m'a extrêmement coûté en termes de sensorialité et d'énergie. Donc on a réussi à mener la réunion, on a vraiment été là où on voulait aller, mais c'est vrai qu'à la fin, on a abordé ça et elles disent « Ah bah oui, ça m'éviterait d'avoir mal à la tête tous les jours. » Donc effectivement, adapter les environnements pour les personnes neuroatypiques, c'est pas déconnant auprès des neurotypiques qui se surstimulent en permanence sans en avoir forcément conscience et où là, ils se diraient « Bah effectivement, c'est moins fatigant de faire mon boulot ou d'aller faire mes courses ou d'être à tel ou tel endroit s'il y a des adaptations qui se font parce que du coup, ce serait moins de stimulation pour elles aussi. »
4: C'est là où on se rend compte que finalement, la société est globalement assez violente dans la façon dont elle installe les choses.
1: Une stimulation permanente,
4: oui.
1: En fait.
4: Oui.
0: Moi, ça me fait presque penser à quelque chose de presque revendicatoire, c'est-à-dire que si des personnes neurotypiques ont mal à la tête avec cette lumière ou avec ce bruit, imaginez si votre cerveau ne sait pas gérer ça, en plus. Ben, c'est ça notre quotidien, en fait. Et les personnes... même proches peuvent ne pas comprendre ça, en fait. Si c'est compliqué pour vous qui n'avez pas un cerveau qui ne sait pas traiter l'information, si c'est compliqué pour vous, imaginez pour nous ce que ça fait.
2: Ça m'est arrivé de dire plusieurs fois à des proches stop, là tu prends trop de place dans l'espace sonore. Mais parce que c'est vraiment ça. Il y a vraiment cette notion de place qu'on prend dans l'espace des autres, dans l'espace sonore, dans l'espace visuel, etc. Et alors il y a des espaces qui sont effectivement bien pour éviter d'être surstimulés. Et il y a des espaces qui sont bien pour décharger. Parce qu'une fois qu'on a été surstimulé, bon, on fait quoi ? On rentre chez soi et là, on explose. Mais parfois, on ne peut pas rentrer chez soi. Alors, on fait quoi ? On va où ? Et alors là, je me permets une petite incise pour Julie. On va avoir une salle, on va installer une salle Snow Zelen au GEM. Et c'est une salle qui, justement, sert à ça, qui s'adapte à la... aux sensibilités de chaque autiste. Et quand on est surchargé, par exemple, venir en train, Hélène, elle vient en train, peut-être elle va être surchargée de son voyage en train, elle arrive, elle dit oh, « Julie, là ça va pas, là je suis surchargée ». Et ben elle fait un quart d'heure, une demi-heure de séance dans la salle Snow Zelen et ça lui permet de redescendre, repartir à zéro et de pas partir commencer sa journée avec déjà une surstimulation auquel il va falloir rajouter le reste et peut-être elle va finir sa journée sur les rotules. Donc il existe des endroits comme ça qu'on peut aménager chez soi, ou la salle Snow Zelen au GEM, etc., qui sont dédiées à redescendre. Moi, j'ai une couverture lestée, je me mets sur mon canapé, avec ma couverture lestée, mon casque et mon thé, et c'est vraiment ma petite, entre guillemets, ma petite salle Snow Zelen à moi, où je décharge. Là, je retrouve des sensations que je peux contrôler, ça me fait du bien, ça me permet, voilà, je contrôle mon environnement, je peux redescendre, c'est bon, ça va mieux, et je peux recommencer ma journée. Donc c'est très très important, ces espaces-là, pour les autistes. Il faut à la fois des espaces qui soient safe, et à la fois des espaces pour rattraper les moments où c'était pas safe.
5: Et j'ai appris aussi pendant ma formation à Montpellier que effectivement c'est pas que pour les personnes avec autisme, hein, ça va, c'est pour vraiment tout public. Et il y a des entreprises aussi qui commencent à aménager ces endroits safe, comme elle dit bien Audrey. Et ça a bien fait pour après retravailler dans de bonnes conditions, repartir à zéro.
4: Et alors, par rapport à ces endroits safe et votre expérience, du coup, à chacun, chacune, est-ce qu'il existe des outils qui peuvent aider à mieux gérer ces situations ?
1: On en a déjà parlé, il y a les casques anti-bruit, il peut y avoir les bouchons. On peut mettre un parfum qui nous rassure pour nous accompagner, on peut porter des lunettes de soleil. Donc en fait, c'est trouver les accessoires qui nous permettent de... comment dire ça, de mieux faire face à la surstimulation des sens. On a une boîte aux GEM avec des objets avec lesquels on peut stimer, ce qu'on appelle stimer, c'est-à-dire toucher, les fidgets, avec texture, avec bruit, et donc qui nous permettent de décompenser et de se rassurer. Le fait d'avoir le fidget et de stimer, par exemple, peut nous aider à nous ancrer dans le corps. Ça peut être les fidgets aux GEM, mais ça peut être se trouver un objet personnel qui fasse le même effet. Moi, par exemple, j'ai un baume à lèvres dans la poche de mon manteau, Je clipse le bouchon avec mon pouce. C'est un mouvement répétitif. C'est une texture qui me rassure et qui fait que je peux décompenser. Je ne sors jamais, mais vraiment jamais, sans mon casque de musique. Et donc là, récemment, j'en ai acquis un qui soit anti-bruit. Donc, c'est-à-dire que même si j'ai pas la musique dedans, bah, j'ai tous les bruits qui sont assourdis et qui me permettent de ne pas avoir cette surcharge auditive autour de moi. Romain, lui, ça a été de mettre les lunettes de soleil dans le Ikea, dans sa voiture, pour faire face à la luminosité qui était plus possible pour lui à supporter. Donc effectivement, il existe des outils ou des moyens de faire en sorte que nos sens soient moins agressés ou impactés par l'environnement autour. C'est à chacun de trouver qu'est-ce qui nous convient le mieux. Ce qui me convient à moi ne conviendrait pas forcément à Audrey, avec la couverture lestée par exemple, ou à Romain. C'est chacun de trouver un peu.
0: Moi, à titre personnel aussi, dans ma relation affective, amoureuse, on a des mots-clés. Du coup, à partir du moment où on a un ou une alliée qui a connaissance et qui sait, en fait, les difficultés qu'on peut rencontrer, moi, par exemple, c'est bête à dire, mais le mot artichaut. Donc, si je dis le mot artichaut ou elle dit le mot artichaut, ça veut dire on s'éjecte, aide-moi à trouver une excuse, parce que je n'arrive plus à parler, je commence à avoir une confusion dans mes idées, dans ma manière de m'exprimer, je ne sais plus et je n'arrive pas, en fait, à même définir un consentement, à dire je suis ok d'être encore en interaction avec toi ou pas. Donc là, ça devient très compliqué à gérer. Aide-moi à me sortir de cette situation. Par exemple, on a ce mot-clé artichaut. Du coup, par exemple, c'est voilà, dès qu'il y a ce mot-là qui sort, ça veut dire sors-moi de cette situation, je n'y arrive pas. Par exemple. Donc il peut y avoir en fait plein d'outils. Moi, j'ai beaucoup aimé ici au GEM. Je connaissais pas un outil, mais un outil qui permet de pouvoir évaluer l'énergie sociale. Donc notre capacité, par exemple, à interactionner avec autrui. Est-ce que je suis en énergie suffisante pour pouvoir interactionner ou avoir des sollicitations, ou au contraire? Justement, moi je pense que c'est vraiment un élément important, c'est pour les entourages de se rendre compte que quand il y a beaucoup de fatigue, la meilleure manière d'aider une personne autiste, ben, c'est simplement de complètement diminuer les interactions, ne pas poser 1000 questions. Mais qu'est-ce que tu penses de ci? Qu'est-ce que tu penses de ça? D'ailleurs, au niveau politique, t'en es où? Enfin, n'importe quoi. En fait, à un moment donné, on ne peut plus gérer les sollicitations. Donc en diminuant les sollicitations, les interactions, déjà, ça va mieux.
2: Et puis laisser la personne autiste décharger comme elle décharge. Il y a se balancer, il y a effectivement jouer avec les fidgets qui s'appellent aussi des steam toys. Et alors là, je fais un petit aparté pour les neurotypiques. C'est vraiment une question de survie pour les autistes. J'ai entendu une fois que le fait de stimer, c'est la langue natale des autistes. Et je trouve que c'est assez vrai.
6: De stimer ?
2: De toucher des objets, de se balancer, etc. C'est la langue natale des autistes.
4: Ça recentre l'attention sur
2: c'est
4: le corps.
2: Ça. Ça nous permet d'interagir avec notre environnement de façon sécurisée. C'est très important pour nous. Et plus on est surstimulé, plus on va naturellement aller vers le stim. Pas tous les autistes, mais la majorité des autistes font ça. Donc quand on voit quelqu'un qui se balance beaucoup d'avant en arrière, etc., c'est ça, c'est pour décharger. Et s'il vous plaît, jamais on interdit à un autiste de stimer et jamais on ne le retient quand il stime. Un enfant qui fait ce qu'on appelle du flapping, c'est-à-dire qui bat des ailes un peu comme ça, jamais on lui retient les bras, même si ça fait du bruit, même si ça dérange, même si ça fait qu'il a l'air un peu débile, même si... peu importe. C'est hyper violent de faire ça. C'est genre, ça devrait être interdit par la Convention de Genève. On ne fait pas ça, même si ça dérange. C'est très très important. Parce que c'est la façon qu'a l'autiste de gérer lui-même ses propres stimuli. Et si on l'interdit, eh ben, il va faire une crise. C'est quasiment inévitable. Donc c'est apporter de la violence dans le contexte de quelqu'un qui essaye déjà de se réguler. C'est complètement inconscient de faire ça.
4: Parce que ça arrive souvent qu'on empêche les enfants de
2: sur les stimer. Enfants, ou de... Sur les enfants, c'est extrêmement fréquent. Il y a énormément d'adultes autistes qui sont diagnostiqués sur le tard, qui, quand ils sont diagnostiqués, se retrouvent dans une situation où en fait, ils ne savent plus stimer. On les a tellement... empêcher de le faire, que voilà, ils ne savent plus stimer, ils savent plus bouger comme des autistes entre guillemets, et donc ils ont perdu cette faculté à s'autoréguler. Et donc la moindre stimulation, au lieu de s'autoréguler en faisant du flapping, en tripotant des objets, etc., ben ils vont faire une crise parce qu'ils ont perdu cet outil là et cette soupape de sécurité. Et ça c'est d'une violence sans nom pour les autistes.
1: C'est dramatique. Elle a raison, hein. Ben, c'est comme là, j'avais évoqué le fait qu'on m'ait arraché mon casque. C'est une violence qui ne devrait pas exister.
0: Moi, ça me fait penser à des situations, c'est-à-dire que en milieu professionnel, moi personnellement, un de mes stims, donc stim, ça veut dire quoi? Ça veut dire stimulation. C'est on va créer des stimulations que l'on contrôle pour pouvoir mettre toute notre attention sur cet élément-là spécifique, parce que tout le reste autour de nous devient trop incontrôlable, justement, et du coup, il y a besoin de maintenir le contrôle sur quelque chose, sur une sensation, parce que le reste devient insupportable. Et en fait, si c'est se balancer, imaginez dans un open space, qu'est-ce qui va se passer? Ils vont se dire, mais celui-là, il est complètement taré, appelez l'hôpital psy. La même violence peut s'appliquer pour des adultes, c'est-à-dire que moi, par exemple, j'ai besoin, par exemple, un de mes stims, c'est de taper dans mes mains sur un rythme en particulier. Ça me crée un vrai soulagement. Ça fait pas de bruit. Mais si je fais ça, je sais très bien comment ça se passe dans la tête des gens. T'es un gogol. Et moi, je veux pas être considéré comme un idiot fini, parce que je ne suis pas un idiot fini, bien loin de là. Mais du coup, je vais pas taper dans mes mains de manière rythmique en situation professionnelle. Je vais le faire chez moi. Mais du coup, je m'empêche.
2: Aux personnes qui écoutent ce podcast, si vous voyez quelqu'un dans le bus qui est en train de secouer de façon machinale un truc, laissez-le faire et ne le considérez pas comme un idiot. Si vous voyez un enfant qui fait du flapping, laissez-le faire et c'est très bien. Et soyez-en content. Moi, j'ai des petits steam toys, en particulier des aimants que j'aime beaucoup. J'aime bien le bruit, j'aime bien la texture, j'aime bien le poids. C'est des objets que je connais par cœur et je les ai toujours dans la poche et je joue avec. Et donc, quand je prends le bus ou le train, je les ai dans ma poche et je fais comme ça sans que personne ne voit, parce qu'il ne faudrait pas que les gens se rendent compte qu'il faut arrêter avec ça, en fait. Moi, j'ai du mal, même en étant militante, à s'estimer ouvertement, mais c'est quelque chose que j'essaie de faire de plus en plus, parce qu'en fait, on n'a pas à en avoir honte, en fait. Quand je suis contente, quand je vais dans un endroit qui me plaît où je suis contente, j'applaudis. Voilà, j'ai un petit stim de la joie, comme ça j'applaudis. C'est très drôle parce que du coup mon fils m'imite, c'est très drôle. Je me privais de le faire parce que j'ai l'air d'une gamine de 4 ans quand je fais ça, j'en ai conscience. Et du coup, les gens vont me considérer comme une gamine de 4 ans, ils vont vraiment penser que je suis stupide. Et bien maintenant je le fais. Et en fait, si les gens ne sont pas contents, ils tournent la tête. Au bout d'un moment, il faut juste nous laisser vivre. C'est tout à fait naturel pour nous de réagir comme ça, de stimer, qu'on soit content, qu'on ne soit pas content. C'est tout à fait naturel. Et il faut lâcher les autistes avec ça. Voilà.
4: Je pense que même plus largement, ça vient questionner la notion du jugement de la différence dans la société, et que en fait chacun, chacune ont ces petits tips qui nous permettent de nous sentir bien, et que globalement, laissons-nous tranquilles, quoi.
1: Il y a bien des gens neurotypiques ou autres qui balancent leurs jambes et on leur dit rien. Et pourtant, pour eux, c'est une manière de se réguler. Et nous, c'est pareil. Donc.
0: Moi, à titre personnel, je sais que quand je suis très saturé sensoriellement, à un moment donné, je peux être irritable, très irritable. Et même à un moment donné, des gens vont me considérer comme agressif. Et les gens vont vraiment le prendre pour eux, alors que j'ai essayé de leur dire « Attends, là, je suis complètement saturé, je n'arrive plus à gérer la situation. Ah, mais il ne faut pas le prendre comme ça !» Ou des phrases un petit peu qu'on peut entendre assez fréquemment. Et en fait, cette irritabilité, elle est surtout liée à « je n'arrive plus à gérer » et au lieu de « ok, t'as pas l'air bien, est-ce que je peux faire quelque chose ?» ou « peut-être que t'as besoin d'être un peu tranquille », c'est « bon ben maintenant, entre guillemets, tu peux faire un effort parce que là t'es vraiment irritable ». Et c'est pas possible de gérer dans ces moments-là, c'est délicat, quoi.
4: Alors je vois que le temps avance, il nous reste à peu près 10 minutes d'émission maximum. Quel rôle peuvent jouer les profs, les enseignants ou les collègues, par exemple, pour apporter leur soutien, leur aide ou leur compréhension?
1: Quand une personne autiste a l'air pas très très bien, ça se voit, je pense que c'est... on le voit, il faut réduire les stimuli. C'est-à-dire qu'en réunion, une personne autiste qui commence à avoir les yeux dans le vague, à stimer avec tout ce qu'elle trouve, à se balancer d'avant en arrière, on lui demande avant et on l'extrait de la réunion. De toute façon, la personne autiste, quand elle est dans cet état-là, la réunion, elle ne va pas la suivre. Donc, on l'extrait de là et on la met dans un endroit où elle est en sécurité. S'il y a trop de lumière, on baisse la lumière. Dans un supermarché, on aide la personne à sortir du supermarché. On est bienveillant avec la personne et on considère que potentiellement elle a besoin d'aide. Alors toujours avec son consentement, on ne va pas attraper un autiste, le porter et puis le mettre ailleurs parce qu'on estime qu'il sera mieux là. Non, c'est toujours avec le consentement de l'autiste.
2: Et puis, c'est des discussions avant. Ces situations, elles arrivent dans la vie. La surstimulation, les crises, etc., ça arrive. Si on en a parlé avant, que ce soit sur un lieu professionnel ou que ce soit dans la sphère familiale, si on en a parlé avant, l'autiste peut dire, ben, tu vois, quand je fais telle ou telle chose, là, ça veut dire que j'ai besoin de ci ou ça. Et comme ça, quand la situation arrive, eh ben, les personnes autour savent comment réagir. Et c'est important d'être bienveillant, en particulier dans ces situations-là, parce qu'un autiste qui est surstimulé, qu'on aide à redescendre, ça va aller. Un autiste qui est surstimulé, qu'on ne respecte pas, va faire une crise. Et ça peut être très violent. Il y a des crises dont on a parlé qui sont plus internes, mais il y a des crises où vraiment, poussez-vous, parce qu'on va taper partout et juste casser tous les objets qui sont là. Mais c'est une explosion, on le fait pas exprès. Donc ça peut aller très très loin. Ça peut aller jusqu'à devoir appeler le 15, ça peut aller jusqu'à des autistes qui se blessent, qui se griffent, qui se mordent, qui se tapent la tête contre les murs littéralement et qui ne peuvent pas se contrôler. On peut faire en sorte d'éviter ces situations. Donc faisons-le, soyons bienveillants.
0: Oui, moi je pense, voilà, c'est en amont aménager tout ce qui est espace refuge. Donc pour un professionnel, déjà de se rendre compte qu'il y a ça à mettre en place, qu'il y a des espaces refuges qui existent, et autoriser réellement, pas juste dans un discours, mais avoir un vrai discours d'acceptation des mécanismes de régulation des personnes autistes. À partir du moment où les personnes autistes, elles n'auront pas peur d'être jugées en public ou en milieu professionnel parce qu'elles estiment ou elles essaient de s'autoréguler, bah sachez qu'en tout cas, si vous êtes employeur, vous avez tout à gagner à avoir une personne autiste qui s'autorégule, parce que justement, elle n'aura pas besoin d'arrêt maladie, elle se régulera elle-même, elle sera tout autant efficace dans ses capacités de travail. Donc en réalité, je pense qu'un milieu professionnel a tout à gagner aussi à aménager ça.
4: Aujourd'hui, si vous deviez déconstruire des idées reçues sur l'autisme et les troubles sensoriels, ce seraient lesquelles ?
1: Moi, j'aimerais faire savoir aux gens qui nous écoutent que s'ils trouvent nos réactions exagérées face à certaines situations ou stimuli sensoriels, déjà que ce n'est pas de notre faute, qu'on réagit comme on peut face à certaines situations et qu'on fait vraiment au mieux face à ça, donc en décompensant, en stimant ou en se refermant un petit peu sur soi, et que s'il y a plus de compréhension autour et de bienveillance, d'indulgence, ça nous aide nous aussi à déculpabiliser et à nous dire je peux me permettre de. Quand on dit stop à une personne par exemple qui nous surstimule, c'est-à-dire que c'est elle directement la source du problème sensoriel, que ce soit, je ne sais pas moi, sur le toucher, sur le son, à cette personne-là d'arrêter et de faire les efforts nécessaires afin de nous ne pas nous mettre en difficulté et qu'on arrive au stade où on pète un plomb, où on passe du « arrête s'il te plaît » à « soit j'ai une réaction de violence envers moi, envers elle ou envers l'extérieur » et que vraiment on fait ce qu'on peut avec ce qu'on a, et que si déjà les personnes se montrent bienveillantes, à l'écoute et évitent de nous mettre déjà en difficulté, ça aiderait quand même à faire ce pas-là, et que vraiment c'est pas notre faute si on a des hypersensibilités ou hyposensibilités.
0: Ça me fait penser, j'ai presque envie de dire, je suis déjà au max. Je peux me demander de faire des efforts, de faire plus, de mieux parler, de pas être irritable, parce que sensoriellement, mais je suis déjà à 100%. Donc en fait, si on me demande de faire plus d'efforts, je vais juste m'isoler, et je vais dire c'est parce que je n'arriverai pas à être avec vous, à m'inclure dans ce groupe, c'est que je suis déjà à 100% et je suis déjà fatigué et je n'arrive pas à faire mieux. Et donc, effectivement, cette incompréhension, par exemple, pour ma part, de l'irritabilité, de t'es irritable ou là, il ne faut pas te parler, à ce moment-là, je vais juste m'isoler parce que la personne ne comprend pas que je suis juste en train de déployer des efforts qui sont incommensurables et que je n'arrive pas à faire mieux avec ce qui se passe à ce moment-là. Et du coup, moi, c'est à ça que ça me fait penser. Je suis déjà à 100%. Du coup, ne pense pas à ma place. Tu sais pas ce qui se passe dans ma vie réellement. Pose-moi des questions, pourquoi pas.
2: En fait, globalement, il faut nous laisser la place d'être nous-mêmes. C'est un peu la même conclusion que pour le masking ou pour les autres émissions. Laissez-nous la place d'être nous. Laissez-nous faire des crises quand on en a besoin et que malheureusement on n'arrive pas à faire autrement. Laissez-nous stimer, laissez-nous porter des casques dans les magasins. Alors pour toutes les personnes qui pensent que quand on porte un casque on n'entend pas, c'est faux en fait. Il suffit de toucher le casque ou de changer le mode du casque et on entend très bien ce que la personne a dit en face. C'est pas de l'impolitesse. C'est vraiment... Si on porte des casques, si on porte des lunettes de soleil, c'est pas pour embêter les neurotypiques autour de nous. On n'a pas une passion. Enfin, en tout cas, moi, j'ai pas cette passion d'embêter les neurotypiques autour de moi. Ce sont des mécanismes de survie. Je le fais pas contre les autres, je le fais pour moi. Donc, si ce que je fais, ça vous choque, c'est dommage, mais moi, je vais continuer à le faire parce que c'est important pour moi. C'est un mode de survie pour moi. Donc, juste laisser aux autistes la place de survivre comme on le fait, en fait, avec nos propres mécanismes de régulation. Et on ira beaucoup mieux. Si des gens pouvaient créer des habits spéciaux pour les autistes, ça serait bien. Il y en a peu qui le font.
4: Du coup, vraiment, très serré ou très ample, c'est
2: voilà,
4: ça.
2: Très serré ou très ample, avec des matières qui sont soit hyper stimulantes, soit pas stimulantes, sans étiquette, etc. Sans couture. Il y a des gens qui le font, mais c'est encore marginal. Ça, c'est quelque chose dont on a besoin, en particulier. Voilà.
0: Vous avez un méga marché, allez-y.
4: Bah pourquoi pas,
0: bah 2% de la population générale, c'est quand même un beau marché.
4: Je vais terminer avec une dernière question. Si vous aviez un message à faire passer au grand public sur les troubles sensoriels dans l'autisme, lequel serait-il ?
2: Arrêtez de crier. Arrêtez de crier. Non, chacun a le droit, bien sûr, de prendre la place qu'il veut dans l'espace sonore, etc. Mais faites-le toujours dans le consentement avec les autres. Avant de faire du bruit, on s'assure que c'est OK pour tout le monde. Avant de mettre la musique à fond ou la lumière à fond, on s'assure que c'est OK pour tout le monde. Ça, c'est fondamental. Globalement, bah, la bienveillance, hein, comme d'hab. Laisser de l'espace et ne pas mettre les personnes en situation de handicap. L'autisme n'est pas un handicap par essence. On est en situation de handicap à certains moments. Et parfois, ces situations sont créées par les autres. Ne soyez pas les personnes qui nous mettent en situation de handicap. Au contraire, soyez des personnes ressources qui nous permettent de nous extraire des situations de handicap.
0: Alors moi, c'est peut-être le côté d'irritable que j'ai dit un petit peu, parce que j'ai un petit peu l'écrou, mais là, j'ai presque envie de dire quelque chose du genre « Moi, j'ai pas fait exprès d'être autiste, en fait. Je suis né comme ça. » J'ai le son qui est à fond dans mes oreilles, je suis hyper acousique, j'ai du mal à gérer plein de choses. Ben en fait, j'ai pas fait exprès, donc en fait, foutez-moi la paix et essayez de me prendre comme je suis, parce que j'ai pas fait exprès. C'est comme ça.
4: Et ça va être le mot de la fin. Merci à tous les trois infiniment d'avoir partagé votre expérience aujourd'hui, donc sur la thématique des troubles sensoriels liés à l'autisme. Je rappelle que cette émission est réalisée en partenariat avec le GEM des bulles bleues de Pamiers, qui est spécialisé justement sur l'accompagnement des personnes en situation d'autisme.
0: Oui, c'est juste pour ajouter, en fait, le GEM propose une sensibilisation auprès des commerçants, des écoles, de toutes les structures en fait qui peuvent héberger du public, de manière gratuite, pour sensibiliser aux spécificités des personnes portant un trouble du spectre de l'autisme. Et de cette manière, en fait, on peut vous accompagner pour que vous puissiez accueillir un public autiste de manière la plus bienveillante possible et en prenant en compte les spécificités, notamment sensorielles.
4: Vous pouvez donc contacter l'association si vous en ressentez le besoin. Différentes possibilités s'offrent à vous. Il y a un numéro de téléphone, le 06 68 11 85 96, 06 68 11 85 96, ou par mail à l'adresse anime.jaimelesbulbleues@gmail.com.
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4: J'ai vu tant de choses que vous ne pourriez pas croire.
5: Bonjour à tous, bonjour Guy, bonjour Nicolas.
6: Bonjour.
5: On est tous là pour notre émission mensuelle, les cinéphiles de Pamiers. Alors on va commencer bien sûr avec le programme de Nicolas qui va nous développer un petit peu pour savoir ce qui nous attend en tant qu'événement extraordinaire, tout comme d'habitude sur le cinéma Rex de Pamiers. Et ensuite avec Guy, nous ferons comme d'habitude, nous avons choisi un thème qui est cette fois-ci l'enfermement, l'incarcération, enfin tout un thème assez plaisant et sur lequel on a travaillé très très durement. Voilà, donc je laisse la parole à Nicolas.
6: Merci Monique. Déjà je suis super surpris, je savais pas qu'il y avait un générique, donc
5: oui.
6: c'est génial.
5: Très très classe.
6: Il est très bien.
5: Oui.
6: Donc juste un petit tour des événements au cinéma de Pamiers, on va les faire dans l'ordre chronologique. Le vendredi 22 mai, on a le vendredi de l'angoisse. Ce sera rendez-vous mensuel. Le film proposé sera Le Réveil de la Momie. Le film sera interdit au moins de 16 ans. Le mardi 26 mai, dans le cadre des Cinémardis Art Plus, proposé par l'association Art Plus et Guy, qui est à côté de moi, on passera le film Couture. Tu diras un petit mot après
7: Oui, on va présenter les deux films des deux associations.
6: Le jeudi 28 mai à 20h20, nous repasserons Seven en version originale. C'est dans le cadre des séances cinécultes du cinéma de Pamiers. Le lundi 1er juin à 20h20, dans le cadre de l'association Cinéclap, il y aura Les Goûteuses d'Hitler en version originale. Pareil, Monique dira un petit mot tout à l'heure. Le jeudi 4 juin à 20h20, on va proposer le film La Guerre des Prix. C'est en partenariat avec le Festival Résistance et la Caisse des communes alimentaires Montagne et Plaine Ariégeoise. Voilà, c'est sur la sécurité alimentaire en Ariège. Ils vont parler des différentes actions qu'ils mettent en place dans les villages. Ça prend un petit peu l'accès aux produits locaux, à la rémunération juste des agriculteurs, etc. Voilà, ce sera ce sujet-là. Et le mardi 9 juin, nous aurons la dernière séance de connaissance du monde. Là, ce sera Istanbul. La dernière qu'on a passée, là, c'était les Pyrénées et c'était complet. Donc, je ne sais pas si ça sera...
5: Je crois qu'il y a eu plus de monde, qu'il y a des gens qui sont repartis.
6: Oui, il y a des gens qui sont repartis, une 20-30 personnes. Du coup, voilà, je ne sais pas s'il y aura beaucoup de monde à celui-là. Mais n'hésitez pas, si jamais, à venir réserver vos places un peu à l'avance, une semaine à l'avance, voilà, à l'accueil du cinéma. Voilà, si vous passez devant, c'est peut-être plus simple, si vous voulez être sûr d'avoir une place. Bon, c'est la première fois que c'est complet. Bon, c'est peut-être le fait que les Pyrénées soient à côté de chez nous, mais que les gens connaissent...
7: Je ne savais pas que les Pyrénées étaient à côté de chez nous.
5: J'étais à la séance et il y a eu des associations et des clubs de rando.
6: De rando qui sont venus.
5: De l'extérieur, il n'y avait pas que des Apaméens.
6: Ouais, voilà, donc,
5: il y a des clubs de rando de foie et des alentours, et ils étaient nombreux.
6: Ils ont répondu présent, du coup, c'est bien. On va essayer de passer prochainement un film sur Patrick de Belfond. Je ne sais pas si vous connaissez Patrick, c'est un grand pyrénéiste. C'est en cours de discussion à voir aussi avec les associations de rando. Je suis en contact avec plusieurs là, mais ce sera plutôt pour le mois d'octobre. Voilà, c'est pour information. Juste un petit tour des films à venir, parce qu'on on attaque la période estivale du cinéma avec les grosses sorties américaines. Les blockbusters américains sortent la plupart du temps là. Du coup, là, à partir de ce mercredi, on a Star Wars, Mandalorian et Grogu. La suite de la trilogie Star Wars. On a le prochain Spielberg qui sera bientôt Discourus Day, qui va sortir d'ici 15 jours. D'ici 15 jours aussi, on aura la bataille de Gaulle. Voilà, c'est un film à très gros budget français qui sera proposé en deux parties. Une là dans 15 jours, 3 semaines, et l'autre partie qui sera début juillet. Et dans les films à venir américains, comme je vous dis, c'est la grosse période. On aura pour les vacances Toy Story 5, Les Mignons 4 du coup, et pour en citer un dernier, voilà, l'Odyssée 2. Réalisateur Christopher Nolan.
7: Nolan.
5: Exactement.
6: Voilà.
7: De Christopher Nolan. Voilà. Bon, mais très beau film. Non,
6: je sais pas, j'espère.
7: Ah ben écoute, ils ont
6: très long,
7: budgets,
6: ça c'est sûr.
7: Des budgets énormes.
6: Très long, comme tous les films de Nolan, mais très beau.
7: Alors, Disclosure, c'est quand Disclosure?
6: Il sort dans le 27 juin de mémoire.
7: Bon, ça va alors. Donc je réserve ma place déjà, car on peut réserver ses places au cinéma.
6: On peut faire ça en ligne.
7: Voilà, si des fois vous voulez réserver des places pour éviter que ce soit complet, si des fois il y a les Pyrénées 2,
6: peut-être qu'on le repassera après, sincèrement. Je me suis posé la question si on n'allait pas le repasser plus tôt, parce que là c'est des séances, les connaissances du monde, c'est des séances qui sont le mardi 14h30, c'est pas accessible à tout le monde. Et là, du coup, sur les Pyrénées, peut-être qu'on le passera, peut-être une séance à 18h, ou que les gens ne soient pas au travail au moment où le film passe. Je pense que ça. Voilà.
7: D'accord, ok.
6: Je vous laisse la parole.
7: Alors, donc, on va peut-être écouter une bande musicale avant de continuer, hein, puisque Nicolas a très bien travaillé.
5: D'accord.
6: Merci.

0: Voilà, donc magnifique thème de du film
1: Into the Wild. Musique qui a été chantée et écrite par Eddie Vedder.
0: Voilà, que va nous présenter Monique tout à l'heure comme film. Alors, exactement. Déjà, on va peut-être dire un mot sur la soirée extraordinaire et magnifique que nous avons vécue la semaine passée, Monique.
1: Oui, la semaine passée, le 12 mai, donc c'était l'ouverture officielle du Festival de Cannes et c'était la première fois que le Cinéma Rex pouvait bénéficier de la retransmission de cette soirée exceptionnelle. Mais les vedettes n'étaient pas toutes sur l'écran. Hein. Elles étaient à Pamiers, en grande tenue. Et en fait, on a eu beaucoup, beaucoup de spectateurs et spectatrices qui ont été enchantés de la soirée.
0: Et voilà. Qui sont venus, nœuds papillons et cravates pour les hommes, et puis des plumes, des strass, des longues robes et tout. Tout le monde a fait la montée des marches, il y avait des longues robes, il a fallu qu'on regarde, faites attention, ne pas tomber, des strass, etc. Donc c'était très bien.
2: Vous avez fait les photocalls et tout
1: Bien sûr. On a fait des photos qu'on attend toujours.
2: D'accord.
1: Donc voilà. On attend les photos. J'espère qu'elles vont arriver. Il y a eu quand même plus de 70 photos qui ont été faites avec l'accord des participants. D'accord. Sur le tapis rouge qui était installé. Et puis voilà, les gens ont bu leur petite coupe.
2: On avait mis en place une grande affiche.
0: L'affiche officielle du festival. Elle était très bien, l'affiche.
2: Vous en êtes servi pour...
1: Bien sûr. On a décoré, oui, tout à fait.
0: Voilà, nous apprenons donc en direct live, ce qui s'est passé à Nicolas, qui, nous le rappelons, est directeur du Rex, mais qui est très content de connaître ce qui s'est passé pendant cette soirée.
1: Voilà.
0: Alors, donc maintenant, on va présenter quand même les deux films des Assos, comme chaque année, dernier mardi du mois pour Art Plus et premier lundi du mois pour Cinéclap. Mm-hmm. Donc, ça va être Couture pour Art Plus. Très beau film que je vous conseille vivement.
1: De Alice Winocourt.
0: Exactement, et qui avec Angelina Jolie, Louis Garrel. Bon, c'est un film quand même féministe hein, sur un problème grave, hein, le cancer. Donc effectivement, Angelina Jolie, elle joue un petit peu sa vérité. Donc elle est très très bien dans ce film. Et il y a c'est l'histoire de quatre femmes en fait. Il y a quatre femmes. Il y a Ada qui est un mannequin qui vient du Sud-Soudan. Alors le Sud-Soudan, c'est pas vraiment la partie de la planète qui est la plus amusante. Hein. Et donc elle vient d'un camp de réfugiés, elle devient mannequin, donc on voit ses difficultés. Il y a Angelina Jolie qui est une réalisatrice qui apprend qu'elle a un cancer. Il y a Christiane qui est une petite main, les petites mains essentielles à la haute couture. Et puis il y a donc une Angèle qui est maquilleuse et qui rêve d'être écrivaine. Donc c'est un très beau film. Donc Louis Garrel, il a un rôle secondaire. Ça me fait penser beaucoup à Diamanti qu'on avait vu le mois passé. C'est-à-dire donc les hommes n'ont pas de parole. Hein. Ils ont une parole quand on leur donne la parole, tout simplement. C'est les femmes une histoire de femmes. Et c'est très bien. Donc voilà. Donc ça, c'est pour Couture. Donc dernier mardi du mois qui sera donc le
1: 26.
2: Je l'ai dit, merci.
1: Mardi 26.
0: Voilà. À 20h20. Donc dans la salle numéro 2.
2: C'est ça.
0: Et donc, alors maintenant, donc pour Cinéclap.
1: Alors pour Cinéclap, ça sera donc le mois prochain, mais c'est le 1er juin. Voilà, c'est vraiment très très proche. Le lundi 1er juin à 20h20 aussi, le cinéma nous permet de passer les goûteuses d'Hitler. Alors les goûteuses d'Hitler, c'est un film d'un réalisateur italo-suisse qui s'appelle Silvio Soldini, qui a fait son film bien sûr en langue allemande, puisque on revient sur un fait historique qui a eu lieu à la fin de la Deuxième Guerre mondiale, lorsqu'Hitler était vraiment menacé, complètement parano, et qu'il pensait qu'il risquait d'être empoisonné. Donc il réquisitionnait des femmes un petit peu au choix, des femmes jeunes et bien portantes, pour manger les repas à l'avance, pour essayer de voir si les repas étaient empoisonnés ou pas. Bon voilà, est-ce qu'elles vont en faire les frais? On le découvrira. Et je pense que je vais venir la semaine prochaine, quelques jours avant le film, pour en reparler un peu plus longuement. Voilà, ça
0: D'accord.
1: s'appelle « Les goûteuses d'Hitler ».
0: Alors avant donc de commencer le thème qui est donc

0: Alors, sur l'enfermement, et sur l'enfermement aussi bien donc physique que psychique, hein, puisque Monique, elle va s'occuper de nous présenter des films sur l'enfermement psychique, plutôt. Donc, enfermement, ben, la prison, c'est quand même un lieu qui est très fermé, évidemment, et derrière les barreaux, ben, se concentrent quand même des tensions extrêmes, de la violence, de la domination, de la solitude, des rapports de brutalité, une masculinité qui est bien sûr toxique la plupart du temps, mais aussi parfois une certaine fraternité, comme on l'a vu par exemple avec le film Sing Sing, que nous avons diffusé aussi au Rex. Alors comme le disait Michel Foucault, c'est une hétérotonie. Qu'est-ce que c'est une hétérotopie ? Une hétérotopie, c'est un lieu réel, mais séparé du monde ordinaire, effectivement, avec ses propres règles. Donc c'est un peu l'enfer, c'est les autres de Jean-Paul Sartre. Alors qui dit, bien sûr, prison dit évasion. Ça devient un thème central, évidemment. Alors on peut s'évader de deux façons. On peut s'évader carrément de la prison, mais aussi on peut s'évader dans le cadre, par exemple, de l'art, hein, de l'art thérapie, du théâtre, etc. Ça peut être une évasion de ce type-là, avec les livres, etc. Voilà. Donc, j'aime bien citer quand même Dostoïevski. On cite souvent des auteurs dans cette émission. Le degré de civilisation d'une société se mesure à l'état de ses prisons. J'aime bien cette formule, parce que je suis partisan évidemment des prisons pour ceux qui le méritent, mais je n'aime pas du tout l'idée qu'ils sont dans des conditions épouvantables, parce qu'ils sont privés de liberté et ils n'ont pas à être privés d'hygiène, etc., enfin de tout un tas de choses. Quand on voit par exemple qu'il y a 135 prisonniers pour 100 places en France notamment. Mais au fond, pourquoi on aime bien ces récits? Ben parce que ça parle pas seulement des prisonniers, ça parle aussi de nous, de notre rapport à l'autorité, à la liberté, à la justice, à la peur de l'exclusion, et peut-être aussi de nos propres enfermements invisibles. Alors donc, on va commencer par un film dont va nous présenter Monique, qui s'appelle donc...
1: Ah d'accord, alors mon premier film, eh ben, j'ai choisi Into the Wild, parce que je reviens sur ce que disait Guy tout à l'heure. Je lui laisse le soin de parler des films sur l'enfermement, la prison. Ce sont généralement des films que j'ai du mal à regarder. Donc moi, quand on a commencé à réfléchir sur l'enfermement, ben, j'ai plutôt pensé à l'enfermement psychologique de certaines situations et des gens, que ce soit enfermement au niveau de la famille, au niveau de son état psychique en général. Voilà. Alors je choisis Into the Wild parce que lui, il est enfermé dans un système de familial, tout simplement. Il fait des études, ses parents ont plutôt réussi dans la vie, c'est une petite bourgeoisie très bien pensante, père et mère. Et en fait, lui, il choisit de s'évader parce qu'il n'a pas du tout envie d'avoir cette vie-là. Il obtient son diplôme universitaire et sa vie est toute tracée. Il ne prévient pas son entourage et puis il s'en va. Il part et voilà, il va vivre sa vie. Alors c'est un film de Sean Penn, évidemment, magnifique, de 2007. C'est un film américain qui a vraiment fait le tour de la planète. C'est un film qui a dénoncé donc justement cet enfermement et le choix de pouvoir à cette époque-là choisir sa vie délibérément. Bon, effectivement, ça, il va subir, il va avoir des aventures plutôt malencontreuses et on verra bien, sans dévoiler la fin, comment il va s'en sortir, s'il s'en sort, n'est-ce pas ? Ce film, c'est l'adaptation cinématographique de la biographie écrite par John Krakauer autour de Christopher McCandless, voilà, qui avait donc raconté son aventure et son choix de vie. La musique est très très belle. On a écouté tout à l'heure une chanson qui s'appelait Long Nights. La musique est de Eddie Vedder sur ce film-là. La musique est très belle. Les images, effectivement,

0: effectivement dans cette Amérique superbe, bon voilà, et au milieu de la nature, voilà, Christopher vit sa vie et il est heureux. Voilà, je laisse la parole à Guy.
1: Alors, bon, sur un autre film. Oui, sur Midnight Express. Alors là, c'est vraiment lui, pour le coup, il est vraiment incarcéré dans une prison turque. C'est un film qui est sorti en 1978, qui a eu beaucoup, beaucoup de succès. Réalisateur Alan Parker. Et l'animateur, les acteurs principaux, c'est Brad Davis, John Hurt et Randy Kane. Alors, c'est un jeune Américain. C'est une histoire vraie qui se fait pincer avec de la drogue. Et effectivement, il est donc mis dans des prisons turques. Alors, les prisons turques, évidemment, sont pas très rigolotes, évidemment. Hein. Et donc, par conséquent, il y a toute cette violence, etc., cet enfermement qui devient psychique. Hein, parce qu'à un moment, il est pratiquement devenu un zombie. Bon, il arrive à s'échapper et donc le film a eu un immense succès, plusieurs Oscars. Alors, il se passe donc à Istanbul. Alors, je voudrais pas quand même dynamiter la prochaine prochain documentaire sur Istanbul. C'est en 1978. La situation a quand même évolué. Mais vous savez, dans les évolutions de situation, on n'est jamais sûr hein, comment les situations évoluent. L'histoire n'est pas linéaire, c'est-à-dire qu'on peut faire des retours en arrière. Bon, théoriquement, c'est un film qu'il faut à tout prix voir, parce que c'est vraiment très bien, très très bien fait, notamment la scène d'arrestation où il est dans la navette qui l'emmène à l'avion, et on voit le cœur, on entend le cœur qui bat très très fort, on voit des perles de transpiration. C'est vraiment très très très prenant. Et ensuite, tout le film sur l'incarcération. Et donc, film à voir à tout prix pour ceux qui ne l'ont pas vu. Et ça serait un film culte, Nicolas. Tu pourrais le projeter comme film culte éventuellement.
2: Le réalisateur, c'est qui ?
1: Alors, le réalisateur, c'est Alan Parker. Oui.
2: D'accord.
1: Voilà. Donc, vous avez écouté le thème tout à l'heure hein, de Midnight Express. C'est un thème qui est connu quand même. Donc voilà, on pourrait peut-être écouter une nouvelle chanson avant de présenter deux autres films, peut-être.
0: On pourrait écouter la musique de Lawrence Anyways, dont je vais parler tout à l'heure. C'est Kim Carnes, bien sûr, qui chante Bette Davis Eyes.

0: Voilà, alors cette chanson qu'on connaît tous évidemment et qui revient souvent sur nos radios. La bande originale de ce film, Lawrence Anyways, est super. Il y a plein de tubes, il y a cette musique donc des années 2010 qui nous ravit à chaque fois. Alors Lawrence Anyways, c'est un film de Xavier Dolan. Immense cinéaste, évidemment, qu'on connaît bien pour plein de films, notamment sur l'homosexualité. Je parle encore de l'enfermement là, puisque l'idée m'est venue de ce film, parce que l'enfermement, ben, c'est parce qu'il n'a pas choisi de vivre son sexe, qui est un sexe évidemment d'homme, sexe masculin. Et cet homme, évidemment, aimerait devenir une femme. Alors, c'est cet enfermement très particulier, celui d'appartenir à un sexe défini que l'on n'a pas choisi et dans lequel il ne se sent pas dans son vrai corps. Alors, avec l'aide de sa petite amie, il va essayer de se battre et surtout se transformer et subir une transition qui va lui apporter une énorme liberté. Alors, les acteurs sont superbes, c'est Melville Poupeau dans le rôle titre, Suzanne Clément qui joue sa compagne, et la mère est jouée par Nathalie Baye qui est décédée récemment et qui a souvent tourné avec Xavier Dolan, notamment dans Juste la fin du monde où elle était incroyable. Auprès de cet acteur Gaspard Ulliel qui est décédé aussi il y a 2 ou 3 ans maintenant, ou peut-être un peu plus. Voilà, donc Xavier Dolan traduit dans ce film une douleur existentielle, en fait, une douleur existentielle de ce personnage qui choisit une transition. Et on se doit, nous, simples spectateurs, de connaître cette douleur et de ne pas la condamner, évidemment. Voilà,
1: c'est un enfermement épouvantable aussi et psychique. Alors, le film que j'ai choisi, moi, est un enfermement physique et aussi psychologique. Ça s'appelle The Experiment, l'expérience de Stanford. C'est un film qui est sorti en 2010 du réalisateur Paul Schoering, avec Adrien Brody, que j'aime beaucoup comme acteur, et Forrest Whitaker, qui est un très bon acteur aussi. Ce sont des volontaires qui participent à une expérience psychologique simulant une prison. Certaines deviennent gardiens, d'autres sont détenus. C'est donc une simulation pour étudier les comportements des prisonniers et des gardiens. Très vite, les rapports de pouvoir vont dégénérer en violence, en humiliation, chacun se prenant vraiment au jeu, en particulier les gardiens, révélant la fragilité des comportements humains face à l'autorité. Alors, c'est un film qui est quand même très intéressant à voir, parce que on voit très bien comment les gens peuvent évoluer en fonction de la casquette qu'ils ont. C'est très dur à supporter, parce que les gardiens se prennent vraiment pour des gardiens et vont martyriser littéralement les pauvres prisonniers. Et au bout d'un moment, on ne se rend plus compte que c'est une simulation, que c'est quelque chose qui a été entièrement créé. Hein, ils ont été mis en prison alors qu'ils n'ont rien fait. Et les gardiens sont gardiens, mais ils ne sont pas dans la vie, ils ne sont pas gardiens. Et donc ça, c'est très très intéressant, parce qu'on voit bien comment une société peut très vite dégénérer. Et notamment, moi je constate par exemple dans l'activité actuelle de la société, je constate une certaine tendance à la délation. Les gens ont envie de vous condamner, alors soit pour des paroles, soit des paroles mal interprétées. On peut difficilement maintenant parler, parce que tout de suite vous êtes immédiatement condamné. On se croirait sous la révolution culturelle de Mao. Et je trouve que cette tendance à la délation, alors c'est intéressant qu'il y ait justement les goûteuses d'Hitler qui viennent, et qu'il y ait aussi le film sur De Gaulle qui vient, parce qu'on a souvent oublié toute cette période en France, la période pendant la guerre, où il y avait quand même des collaborateurs et des délateurs, et il y a toujours dans la population ces gens qui sont prêts à justement essayer de s'ériger en juge.
0: Oui.
1: Parce que eux ont raison et les autres ont tort, et ils vous condamnent. Et ça, c'est très, très, très, très, très, très embêtant comme tendance. Et j'observe qu'il y a un peu cette tendance qui revient. Voilà. Alors, on va passer une autre chanson pour nous changer les idées. Et ensuite, on regardera à nouveau deux autres films.

0: Bon, ben voilà, donc Monique, tu vas nous parler de quel film alors?
1: Oui, alors le film évidemment encore sur l'enfermement, bon, qui là n'est pas quelque chose d'épouvantable subi par un enfant, mais quand même l'enfermement psychologique d'un petit garçon qui est élevé par son père parce que sa mère est décédée. Et son père, ben, l'élève dans le patriarcat, dans le masculinisme. Il travaille dans des mines. Ils habitent en Angleterre, dans le nord-est de l'Angleterre, dans une banlieue minière, avec son frère. Et donc, c'est le culte, évidemment, de l'homme fort et de l'homme viril. Donc, il envoie son petit garçon faire de la boxe. Et là, vous avez tous certainement reconnu, et vous savez de quoi je parle, peut-être, c'est Billy Elliot, bien sûr.
0: Exactement.
1: De Stephen Daldry, qui est un cinéaste anglais, et le film date de 2000, de l'année 2000. C'est un film exceptionnel qu'on ne se lasse pas de regarder, qu'on conseille à tous les enfants aussi, à partir de l'âge de 7-8 ans. Ils peuvent vraiment le voir parce que c'est le film d'une libération et de la danse, effectivement, de la musique et de la danse. Alors, ce petit garçon, ben, il va au club de boxe, contraint et forcé. Et il découvre que dans la salle d'à côté du club de boxe, ben, il y a de la danse classique. Donc, il dit rien à personne et puis il va au club de danse classique. Et là, évidemment, il se fait laminer et moquer par ses copains d'école. Son père n'est pas très content parce qu'un garçon qui fait de la danse, ça ne va pas. Et il se fait montrer du doigt. Et en fait, ben, c'est l'ascension de ce garçon qui danse tant qu'il peut. Et partout, de la danse moderne, de la danse contemporaine et de la danse classique. Et effectivement, on ne se lasse pas de regarder la scène finale où il déboule sur la scène en vêtements, évidemment, du cygne, puisque c'est...
0: Avec des plumes.
1: Voilà. Et dans le lac des cygnes, avec cette musique magnifique du final du lac des cygnes, il se lance sur cette scène et pour la première fois... Dans le public, il y a son père, voilà, qui a les larmes aux yeux et qui, bon, on se lasse pas de regarder cette scène-là, qui est vraiment commune sur les réseaux sociaux et qui passe en boucle.
0: C'est une dernière scène, oui.
1: C'est la dernière scène qui est exceptionnelle.
0: Oui, voilà. Elle est vraiment exceptionnelle, cette scène, surtout quand on voit un des membres du staff qui est derrière et qui vient lui dire juste avant qu'il aille, votre famille est dans la salle. C'est vraiment, ça fait preuve. Moi, ça me fait à chaque fois...
1: C'est terrible.
0: Et c'est extraordinaire parce qu'on sait tout ce qu'il a passé. Et effectivement, juste avant de faire son saut remarquable, un saut exceptionnel, eh bien, et puis c'est bien fait parce qu'on voit toute la troupe qui attend de savoir à quel moment il va partir. Ça, c'est très, très bien rendu.
1: Les petits danseurs se lancent avant lui et puis la personne à côté lui dit « Ta famille est là ». Il a ce petit sourire en coin.
0: Voilà.
1: Et quand même, on voit qu'il est heureux et là, ça lui donne l'impulsion finale.
0: Exactement.
1: Extraordinaire.
0: Alors moi, je vais vous parler d'un film qui est aussi donc Enfermement. Alors c'est bizarre parce que les trois films que j'ai choisis finalement, c'est d'enfermement aussi bien physique que psychologique. Et donc, c'est Shutter Island. Donc c'est un film extraordinaire de 2010 de Martin Scorsese. Adapté du roman de Denis Lehane, avec comme acteurs principaux Leonardo DiCaprio, Mark Ruffalo, il y a Bing qui se l'est aussi. Donc c'est quand même très intéressant comme film, dans la mesure où le héros croit être un marshal enquêteur venu investiguer dans un hôpital psychiatrique prison sur une île, et peu à peu on découvre que finalement lui-même, c'est lui-même qui est en prison. Il a décidé d'oublier ce qu'il a fait parce qu'il lui est arrivé quelque chose d'extraordinairement dramatique et douloureux, très douloureux. Et donc il y a une scène qui est, donc je ne vais pas vous raconter parce que c'est une, je vous laisse le soin de le voir, mais la scène est vraiment très marquante, très très marquante. Quand on ne sait pas à chaque fois si on est dans la réalité, ouais, ou si on est dans l'impression. Mais en fait, ça correspond, si vous voulez, au fait qu'il a décidé d'oublier, c'était trop dur pour lui, ce qu'il a fait, ce qu'il a subi. Il a décidé d'oublier. Finalement, il s'est créé comme personnalité d'être un marshal. En fait, il croit que c'est lui qui est venu, qui vient étudier les gens qui sont enfermés. Donc, ça a donné un très beau, très bonne thème musical qui s'appelle On the Nature of Daylight, Something, Someone is Missing. Donc c'est le film qu'on a, la musique que tu vas nous mettre, puisqu'au début tu l'avais mis et on n'a pas trop écouté. C'est un thriller. Là aussi, c'est un film pratiquement culte, hein, qu'on pourrait voir ou revoir. Et il y a cette phrase qu'il dit à un moment, qu'est-ce qui serait le pire? Vivre comme un monstre ou mourir comme un homme bien. Et c'est intéressant, c'est quelque chose, vous avez 3 heures si vous voulez, pour le faire.
1: Je relève les copies.
0: Voilà, et on va écouter donc le thème musical de ce film.

0: Donc, Monique, qu'est-ce que nous avons choisi pour
1: Pour le mois prochain, eh ben, avec grand plaisir, nous allons travailler encore très durement avec Guy sur un thème qui est bien sûr très actuel et qui nous est venu à l'idée très rapidement parce que c'est l'emprise.
0: Voilà, l'emprise sous toutes ses formes.
1: Exactement.
0: Hein, masculinité toxique, mais aussi fémininité toxique, puisqu'il y a un film qui sort sur ce thème-là. Hein. Et donc voilà, on va travailler pour vous, on va choisir chacun à chaque fois trois films ou quatre films et les bandes son. Voilà. Et donc ça a été un plaisir de faire cette émission. On a chacun à chaque fois des choix différents. C'est amusant parce que on se coordonne pas vraiment beaucoup et à chaque fois on a des choix qui sont quand même différents.
1: Et ça tombe très bien.
0: Hein, on tombe jamais sur le même. Sur le même film, c'est super. Voilà, donc on vous a parlé quand même de pas mal de films, hein. Et puis il faut pas oublier quand même les deux films à voir, c'est-à-dire le dernier mardi du mois, Couture, qui est un très très beau film.
1: C'est magnifique, oui.
0: Et puis ensuite le premier lundi du mois, le 1er juin,
1: Les Gouteuses
0: d'Hitler. Voilà. Donc on vous remercie beaucoup.
1: Merci.
0: À très bientôt. Merci à Léa pour nous avoir préparé aussi la technique de cette émission. À très bientôt.
1: Au revoir.
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Bonsoir à toutes et à tous, bienvenue sur Oxygène FM. Je suis très heureux de vous retrouver pour cette nouvelle édition du Local à Musique sur Oxygène FM. Nouveau rendez-vous pour vous sur le 94.2 et le 102.2. Vous pouvez nous écouter aussi sur internet sur oxygenefm.com. Pourquoi je dis nouveau rendez-vous? Puisque Local à Musique existe depuis 2 ans maintenant. Mais c'est un nouveau format qu'on va vous proposer en cette rentrée 2026 avec 3 diffusions dans la semaine. Une diffusion à 15h le lundi, une diffusion à 20h le vendredi et puis une diffusion à 16h le dimanche. L'émission donc ne dure plus 2 heures, elle ne dure plus qu'une heure maintenant avec le meilleur des musiques régionales, des musiques locales condensées avec des découvertes internationales. On va écouter ce soir, on va partir du côté des Pays-Bas et on va écouter Russ Mewis que vous allez pouvoir découvrir par exemple. Et puis tout au long de cette émission pendant une heure, donc musique régionale, musique locale, découverte ariégeoise également. On va écouter Tyler and the Crew dans un petit moment avec le morceau Tell It to Your Mama. Vous étiez les premiers à le découvrir. On aura Drumdy également ce soir. On aura Pian Guerrelli qui va arriver de la Haute-Vallée de l'Aude à la base avec un morceau qui s'appelle Je cherche. Et puis on commence du côté de Castelnaudary. Vous savez, j'aime beaucoup vous diffuser ce groupe là qui s'appelle Suncaster Band. Le morceau, il s'appelle Echo from the Past et c'est le nom également de l'album à découvrir sur internet.

Telito Your Mama. Et vous entendez Michael Mazzalera à l'harmonica juste derrière. C'est le groupe ariégeois, bien sûr, dans les Pays d'Olme. Nos amis de Tyler and the Crew, ils ont plusieurs formations. Et ça, c'est la formation voilà, rock, blues, une bonne formation qui va bien, avec plusieurs albums qui sont sortis. Je vous invite à aller découvrir tout ça. Le local à musique sur ce nouveau format, ce nouveau rendez-vous le lundi à 15h, le vendredi.

Le meilleur des musiques régionales, des musiques locales, les artistes, les groupes locaux, ils sont ici sur Oxygène FM dans le local à musique. Une émission d'une heure chaque semaine, rediffusée donc le lundi à 15h, le vendredi à 20h et le dimanche à 16h sur le 94.2, le 102.2 sur internet sur oxygenefm.com. On vient d'écouter là tout de suite Pierre Guerrelli avec le morceau Je cherche. Et tout de suite, on va écouter deux groupes qui sont du côté de Mirepoix, Mirepoix et Montbel. Donc on va écouter Zoran dans un petit instant et tout de suite c'est Aluna Project, le groupe de Montbel avec le morceau Yemanja. Vous étiez les premiers là aussi à le découvrir, on les a reçus l'été dernier. Voilà, Aluna Project, et voici donc le morceau Yemanja qui est sur leur EP. Bienvenue dans le local à musique sur Oxygène FM.

ça part dans tous les sens. C'était les Filleuls Ancestraux, le groupe Zoran du côté de Mirepoix. On embrasse Mathieu Torres qui a plusieurs groupes d'ailleurs, dont MZ, dont on découvrira tout à l'heure un morceau également. C'est un autre projet qu'il a, Mathieu, donc en plus de Zoran, MZ à découvrir tout à l'heure. On écoutera également les Rural Singers, on aura les Pablo Ramix Trio, et puis tout de suite, voici donc la découverte internationale du jour. On part du côté des Pays-Bas avec Rus Mewis, avec un morceau qui s'appelle Het is het nacht. On écoute ça tout de suite, vous allez voir, vous allez voyager un petit peu, et voilà, c'est un artiste très très très très connu aux Pays-Bas, Rus Mewis, avec des morceaux qui sont très très magnifiques. Bienvenue sur Oxygène FM, le local à la musique, et j'en profite pour embrasser Monstrat qui m'écoute ce soir. Rus Mewis, c'est parti.

One Clean Swing, il est du côté de Castelnaudary dans l'Aude, du côté de Villepinte plus exactement. C'est Laurent, donc One Clean Swing, aussi connu sous le nom de Mr. White Solo, qui était aux manettes de ce groupe de reprise blues qui fait du bien ce soir, cet après-midi sur Oxygène FM, le local à musique. Donc, qui continue avec Mona Lisa dans un instant avec le morceau Quoi qu'il en coûte. On aura également Nomad Frequencies avec Drum D, et tout de suite voici MZ avec le naïf adulte.

0: Drum and Bass avec Nomad Frequencies et Drum D ici dans le local à musique sur Oxygène FM. On va terminer cette émission, mais en tout cas, j'ai pris un réel plaisir à animer cette émission avec vous. Puis tout de suite, voici Pablo Ramix Trio avec le morceau Unity à découvrir tout de suite. Pablo Ramix Trio avec Naman. Hommage à Naman ce soir, cet après-midi sur Oxygène.
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Yes, la famille. On va continuer tranquillement. C'est un petit morceau du Danny Red. Yes, Aya. Danny Red.

Yes, on va continuer tranquillement. On va courir un petit peu maintenant. Run, run, run. Allez, roots, cool ça!

0: Yes, yes, la famille, c'est terminé. Bon, j'espère que vous faites une bonne dégustation du Roots Chip Selecta. Yes, aïe, bisous la famille.
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un grand admirateur de Gérard Depardieu. Ils rendent fière la France.

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